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0: Bonsoir. Vous posez votre question.
1: Bonsoir messieurs, je voudrais savoir si à 6h heure française, s'il y a conflit, est-ce que ce serait une guerre mondiale, et si oui, est-ce que ce serait éventuellement la fin du monde, la fin du monde, la fin du monde, la fin du monde.

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1: Je vous ai compris.

0: filles, il est 8h à Paris, Bounia et Goma, 6h en temps universel.
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0: Pas du tout, il est 7h à Paris, 5h en temps universel. Bonjour, bienvenue à toutes et à tous. On va essayer de se réveiller un petit peu. RFI Matin commence tout de suite, 3h d'infos tout autour du monde. Ce matin, on va faire le point sur la situation en RDC, en Ouganda, où sévit une nouvelle épidémie d'Ebola. On parle également de Vladimir Poutine en Chine, moins d'une semaine après une précédente visite à Pékin, celle de Donald Trump. C'est à la une de votre journal, Martin Guez. Bonjour.
2: On met les pendules à l'heure. Bonjour Andréane, bonjour à toutes et à tous.
0: Voilà, Xi Jinping reçoit les grands de ce monde, épisode 2 donc ce mardi.
2: Après Donald Trump la semaine passée, vous le disiez, c'est au tour de Vladimir Poutine de se rendre dans la capitale chinoise, Pékin, décidément terre d'accueil des grands dirigeants. Le président russe en visite pour 48 heures et pour consolider les liens entre la Chine et la Russie. Des liens affirmés mais loin d'être évidents dans le quotidien des moscovites, vous l'entendrez. Deuxième épisode ensuite de notre série de reportages dans le nord du Mozambique, dans la province du Cabo Delgado, où les violences des Chebabs font des ravages depuis près de 10 ans et ce sont les femmes et les enfants qui en payent le prix fort. Nous serons aussi aux États-Unis après cette fusillade dans une mosquée de San Diego qui a fait au moins 3 morts. Les tireurs présumés, 2 adolescents, se sont eux ensuite suicidés. Et puis enfin, un peu de smile, un peu de sourire dans cette actualité décidément bien morose. Smile, c'est le nom de cette mission spatiale sino-européenne partie dessiner les contours de la météo spatiale. Une mission inédite sur laquelle on revient en fin de journal.
0: Donald Trump, la semaine passée, c'est Vladimir Poutine qui débarque cette fois à Pékin.
2: Dans le sillage du président américain, le dirigeant russe prend sa suite dans la capitale chinoise. Une visite de 48 heures, loin d'être exceptionnelle, puisque Vladimir Poutine et Xi Jinping se sont déjà entretenus plus de 60 fois. Moscou et Pékin, prêts à se soutenir mutuellement sur des questions de souveraineté et d'unité nationale. Voilà ce qu'a dit le président russe dans une courte vidéo publiée en amont de cette rencontre. Vladimir Poutine a également déclaré que les deux pays renforceraient activement leurs liens économiques, politiques et leurs liens de défense. Mais du côté des liens culturels et des liens quotidiens, c'est tout autre chose. La présence chinoise à Moscou qui est quasiment inexistante, Anis Al-Jabri.
3: Des lanternes rouges, des dragons, un peu de musique chinoise. Dans les rues du centre, quelques ateliers de calligraphie et des spectacles d'acrobatie. Il a fallu attendre 2024 pour que Moscou marque ainsi le coup pour le nouvel an chinois. C'est depuis le cas chaque année. Et la diplomatie russe s'investit depuis dans de nombreux événements officiels. Sa porte-parole Maria Zakharova faisant officiellement ses vœux de nouvelle année dans un chinois fluide comme cet hiver. Jusqu'à 2024, ces célébrations étaient beaucoup plus minimales, presque un événement de niche. Et si les liens se renforcent au niveau étatique, les liens citoyens sont beaucoup plus ténus. Dans la vie de tous les jours, en Russie, on cherche encore, par exemple, à se procurer des iPhones via les circuits d'importation dits parallèles. On ne s'habille pas de marque chinoise, même les restaurants chinois sont moins nombreux que dans les capitales européennes. La majorité de la population vit à l'ouest de l'Oural et reste tournée vers les produits occidentaux. Depuis 2022 et les sanctions occidentales, les sondages sont stables. Plus de la moitié des Russes souhaitent le retour des marques de l'Ouest quand un quart seulement s'y oppose. La fracture générationnelle est marquée. 84% des 18-29 ans y sont favorables contre 38% chez les plus de 60 ans. La demande la plus forte, c'est sur l'automobile, suivie des films, de la musique et des jeux vidéo. Agnès El-Jabri, Moscou, RFI.
2: Vladimir Poutine qui doit donc arriver ce mardi 19 mai à Pékin, une visite qui prendra fin demain mercredi.
0: RFI est toute cette semaine dans le Cabo Delgado, région quasiment inaccessible du nord du Mozambique, place au deuxième volet de notre série de reportages.
2: Cette région frontalière de la Tanzanie, où notre envoyé spécial a pu se rendre, le Cabo Delgado, en proie depuis 2017 à la violence des Chebabs, groupe armé qui a prêté allégeance au groupe État islamique, dont ils reprennent le mode opératoire, des attaques marquées notamment par des enlèvements massifs, les femmes et les enfants qui sont en première ligne. Gaëlle Alex.
4: Rachid a 13 ans et vit depuis quelques semaines à Mocimboa da Praia avec une vieille tante. Rachid vient tout juste d'échapper au Chebab. Il n'avait que 7 ans quand il a été enlevé.
5: La vie était très dure. Il n'y avait pas de nourriture. On allait dans les champs, on allait chercher l'eau et si on ne trouvait rien à rapporter, on nous frappait. On avait des bleus partout et des maladies. Ils nous ont appris la lutte et les armes. Je sais me servir d'une Kalachnikov.
4: C'est en 2020 qu'Olessa Ibrahimou a assisté impuissante à l'enlèvement de ses deux filles. Elles avaient alors 15 et 17 ans.
6: Les Chebabs avaient rassemblé tous les enfants. Quand ils m'ont vue, mes trois plus petits ont couru vers moi. Les terroristes nous ont épargnés car j'étais enceinte, mais ils ont emporté mes deux filles. Je pense à elles, à ce qu'elles deviennent, tous les jours.
4: Les Chebabs se cachent dans les forêts, sur le camp, les femmes sont leurs esclaves. Angelina Forman est assistante sociale pour Médecins sans frontières et a entendu de nombreux récits similaires.
7: Après être enlevées, elles sont mises en file et les combattants font leur choix. Les femmes sont utilisées pour porter le matériel de guerre. Certaines contrôlent les autres pour empêcher les évasions et celles qui n'ont pas été choisies sont violées. Elles sont mises à la disposition du groupe.
4: Grâce à une fugitive, Olessa a récemment eu des nouvelles de sa plus jeune fille. Elle est aujourd'hui mère d'un petit garçon. Gaëlle Lalex, de retour de Mocimboada Praia, Nairobi, RFI.
2: Une série de reportages au Mozambique à retrouver épisode par épisode sur notre site RFI.fr.
0: Dans l'actualité également, Martin, ce nouveau bilan de l'épidémie d'Ebola communiqué hier par le gouvernement congolais.
2: L'épidémie qui a désormais fait 116 morts en République démocratique du Congo et qui poursuit sa progression dans les provinces du Nord Kivu et d'Ituri. De nouveaux foyers ont été annoncés hier soir par les autorités. La ville de Butembo au Nord Kivu et la localité de Nyankunde en Ituri sont touchés. Donald Trump a lui réagi, affirmant que l'épidémie restait pour l'instant confinée au continent africain, alors qu'un citoyen américain a été testé positif au virus en RDC. Il s'agit d'un médecin d'une ONG chrétienne qui va être évacué vers l'Allemagne. Les États-Unis qui ont aussi annoncé un renforcement des contrôles sanitaires à la frontière, notamment pour les voyageurs aériens en provenance des pays touchés en Afrique. Ils ont aussi annoncé restreindre temporairement l'attribution de visas pour les étrangers ayant voyagé dans ces zones. Annonce faite par les centres de contrôle et de prévention des maladies, principale agence sanitaire aux États-Unis.
0: Les États-Unis, par ailleurs, sous le choc après cette fusillade à San Diego, en Californie.
2: Une situation terrible, a déploré Donald Trump après cette attaque dans une mosquée de la ville. Deux adolescents ont ouvert le feu et ont tué trois personnes dans le centre islamique de San Diego. Les deux tireurs présumés, âgés de 17 et de 18 ans, se sont ensuite suicidés. Leur motivation reste à éclaircir, mais la police traite pour l'instant cette affaire comme une attaque islamophobe. Vincent Souriau.
8: Les deux assaillants, 17 et 19 ans, se seraient donné la mort à proximité des lieux du drame après avoir ouvert le feu à l'intérieur de ce centre communautaire qui abrite la plus grande mosquée du comté de San Diego, mais aussi une école privée qui était en activité au moment des faits. Aucun enfant parmi les victimes, mais trois adultes, dont au moins un agent de sécurité privée, agent qui, selon la police locale, par son courage, a sans doute permis d'éviter un drame beaucoup plus lourd. Le FBI est mobilisé, les autorités américaines parlent d'un crime raciste en raison de la nature de l'établissement choisi par les tireurs. Le maire démocrate de San Diego, lui, tient à rassurer la communauté musulmane. Nous ferons, dit-il, tout ce que nous pourrons pour que vous vous sentiez en sécurité dans cette ville. Vincent Souriau, Washington RFI.
2: Les États-Unis, toujours, Donald Trump a évoqué hier une évolution très positive des discussions avec l'Iran après avoir dit renoncer à une attaque contre Téhéran. Le président américain qui a affirmé que des alliés au Moyen-Orient lui ont dit de se rapprocher grandement de trouver un accord, ce qui empêcherait l'Iran d'accéder à l'arme nucléaire. C'est une évolution très positive des discussions, a déclaré le président américain devant la presse à la Maison-Blanche.
0: Il est 7h08 à Paris, la capitale française, où s'est éteint hier Ofer Bronstein.
2: Infatigable militant pour la paix au Proche-Orient, cofondateur du Forum international pour la paix et envoyé spécial pour le Moyen-Orient du président français Emmanuel Macron, qu'il avait poussé en coulisses à reconnaître l'État de Palestine. C'est ce que la France a officiellement fait en septembre dernier. Ofer Bronstein avait 69 ans, il est mort ce lundi des suites d'une longue maladie. Franco-israélien, il avait aussi été le conseiller de l'ancien Premier ministre israélien Yitzhak Rabin, notamment au moment des accords d'Oslo en 1993. Avec lui s'est éteint une voix humaniste qui portait l'espérance de la paix, a réagi l'Élysée dans un communiqué. Un engagement que salue aussi Anwar Abouaïchi, ancien ministre de la Culture de l'autorité palestinienne.
9: Je suis très triste parce que si on veut parler d'Ofer, on parle tout d'abord d'un homme qui a un très bon cœur et qui se battait tout le temps pour qu'il y ait une vraie, réelle paix juste entre Israéliens et Palestiniens. Il était toujours très dynamique. Il était tout le temps en contact avec l'autorité palestinienne. Le président palestinien lui a même offert un passeport diplomatique palestinien, symboliquement. Il en était fier d'ailleurs. Et il a toujours accompagné tous les présidents français qui sont venus à Ramallah. Et il était tout le temps en train de donner des conseils pour qu'on aille vraiment vers une paix juste et durable. C'est un homme de paix. C'est un homme de bon cœur, c'est un homme de dialogue, très sincère. Et je suis vraiment très triste, il va beaucoup nous manquer.
2: Des propos recueillis pour RFI par Muriel Paradon, un rêve de paix bien lointain. Au moment où l'ONU dénonce un nettoyage ethnique à Gaza et en Cisjordanie, les Nations Unies ont hier exigé qu'Israël prenne toutes les mesures possibles pour empêcher des actes de génocide à Gaza. Alors que dans son nouveau rapport, le Haut Commissariat aux droits de l'homme affirme que l'État hébreu mène depuis le début de la guerre des actes s'apparentant à des crimes de guerre, constituant des violations flagrantes du droit international.
0: Deuxième et dernier jour de la réunion des ministres des Finances du G7 ce mardi à Paris.
2: Un sommet préparatoire à celui des chefs d'État qui aura lieu à la mi-juin à Évian. Et aujourd'hui, les grandes puissances se penchent sur la question du financement du terrorisme et comment couper les sources d'approvisionnement des principales organisations. Une conférence intitulée « No money for terror, pas d'argent pour le terrorisme » est organisée tout à l'heure au ministère des Finances et doit permettre à une soixantaine d'États de faire le bilan de leur lutte antiterroriste de ces dernières années, Clotilde Hazard.
10: L'objectif de cette conférence, mieux comprendre comment les groupes terroristes se financent pour mieux les combattre. Elle s'appuiera sur le compte-rendu du groupe d'action financière. L'organisme international de référence sur ces questions a montré que les groupes armés adaptent sans cesse leurs méthodes pour échapper au contrôle avec des outils modernes et des méthodes plus traditionnelles. Parmi les nouveaux outils, les crypto-actifs, les plateformes de financement participatif et les réseaux informels de transfert d'argent qui permettent de faire circuler les fonds en dehors du système bancaire classique, mais l'essentiel de leurs revenus repose sur l'emprise territoriale, notamment dans de nombreuses zones du Sahel. Les groupes liés à Al-Qaïda et à l'État islamique se financent grâce à la contrebande, à l'extorsion et l'exploitation de l'or et du bétail. Pour parvenir à lutter contre, les participants à la conférence veulent renforcer la coopération internationale pour mieux partager les informations entre les pays, faciliter les enquêtes judiciaires et améliorer la coordination entre les banques et les États.
2: Explication signée Clotilde Hazard du service économie de RFI.
0: Enfin, décollage réussi pour Smile.
2: Et enfin, une nouvelle qui donne le sourire, Andréane, c'est une mission spatiale peu commune qui est partie de Kourou, en Guyane, il y a quelques minutes. C'est là que se trouve le Centre Spatial Européen, une mission menée par l'Europe et par la Chine qui vise à mieux comprendre la météo spatiale, des tempêtes de soleil par exemple, qui peuvent interagir avec la Terre et qui peuvent avoir des perturbations bien réelles sur le sol terrestre. Simon Rosé.
11: Le 13 mars 1989, une panne d'électricité au Canada a plongé 6 millions de personnes dans le noir pendant 9 heures. En cause, ce qu'on appelle un orage magnétique, la conséquence d'une éruption solaire dont les particules ont voyagé 150 millions de kilomètres jusqu'à la Terre, où leur interaction avec le champ magnétique de notre planète a déstabilisé les réseaux électriques. Si des événements de cette ampleur sont rares, ces orages magnétiques sont néanmoins fréquents et peuvent perturber les satellites, comme les systèmes de télécommunication ou encore de navigation. Comme le GPS. L'idée pour s'en prémunir, c'est donc d'anticiper ces événements comme une sorte de météo de l'espace. Si plusieurs sondes observent déjà en permanence le Soleil pour repérer ces coups de colère, on connaît en revanche moins bien la façon dont tout cela interagit avec le champ magnétique de la Terre. SMILE est donc une mission dédiée à cette étude à 120 000 km d'altitude et pendant 3 ans, 2500 scientifiques sont associés au projet, fruit d'un partenariat rare entre la Chine et l'Europe dans l'espace, pour des résultats présenté comme censé significativement améliorer la météorologie spatiale.
2: Explication signée Simon Rosé. Retour sur Terre, retour à Paris, où il fait 11 degrés selon la météo terrestre et où il est 7h13 selon ma pendule, André de Mellard.
0: Merci Martin. Martin Guez pour le journal. 7h13 à Goma, l'actualité africaine de retour dans 20 minutes. À la une, bien sûr, l'épidémie d'Ebola qui frappe la RDC et l'Ouganda. Sur place, la réponse des autorités se met en place. Le détail des mesures prises par Kampala à suivre dans le prochain journal ce matin. On revient aussi sur les déclarations du gouvernement congolais hier. Le bilan alourdi, les deux nouveaux foyers. Vous entendrez Patrick Mouyaya à 8h ce matin. Vous l'entendiez dans le journal. On poursuit notre série de reportage dans le Cabo Delgado, région très fermée du nord du Mozambique. Et puis ce mardi, c'est le début de la visite de Vladimir Poutine en Chine. Donald Trump à peine parti. Le président russe reste 48 heures et il rencontre son homologue chinois demain. Bonjour Arnaud Pontus.
12: Bonjour Andréane, bonjour à tous.
0: Sur RFI, on en parle dès ce matin de cette visite avec notre invitée Léonie Allard, chercheuse associée au Centre Europe de l'Atlantic Council.
12: Oui, avec elle, on va s'arrêter sur le rôle pris par la Chine dans les bouleversements géopolitiques géopolitique actuelle. Quel sens donner aux visites successives de Trump puis Poutine à Pékin? Moscou dit avoir de très sérieuses attentes avant l'arrivée du président russe en Chine. Moscou et Pékin sont-ils aujourd'hui des partenaires, des alliés, des amis? Quel rôle stratégique pour la Chine dans le monde? Et avec quelques jours de recul, quel bilan aussi tiré de la visite d'État de Donald Trump à Pékin? Léonie Allard va nous apporter son regard et son expertise, elle qui a travaillé au sein du ministère des Armées à Paris, mais aussi à l'ambassade de France à Pékin et fait partie de l'équipe internationale de l'OTAN à Bruxelles.
0: Et elle sera dans notre studio tout à l'heure à 6h20, temps universel. On suit toujours aussi ce matin le festival de Cannes en cours depuis tout pile une semaine. Quel bilan dressé à mi-parcours? On appelle nos envoyés spéciaux sur la croisette dans une heure. Vous avez le programme? On commence.
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0: Et une fois n'est pas coutume, commençons en silence. Un silence pesant et anormal, conséquence de la disparition progressive de nombreuses espèces d'oiseaux. L'Union internationale pour la conservation de la nature alerte. Dans le monde, près des deux tiers des espèces déclinent. Rien qu'en France, un tiers des espèces nicheuses, donc pas celles qui migrent, celles qui font leur nid dans le pays. Ces espèces nicheuses, eh bien, elles connaissent un fort déclin. Et ça, dans les milieux urbains, comme dans les milieux agricoles. Juliette Pietraszewski a enquêté sur l'étendue de ce phénomène. Elle signe notre grand reportage du jour sur RFI. Et tout de suite, un extrait.
13: Nous avons rendez-vous avec Elsa Caudron, en banlieue parisienne, chargée de mission nature en ville et aménagement du territoire à la LPO.
14: Nous sommes à Orly, donc entre le quartier des navigateurs, des aviateurs et la résidence à Notera.
13: On y va?
14: Oui, allez, c'est parti.
15: Ah, c'est super. Alors,
13: Nous commençons notre visite à la grande mosquée d'Orly, où des nichoirs sont installés depuis plus d'un an. C'est Farid, son vice-président, qui nous accueille.
16: Là, on est dans la cour de la mosquée. Farid, vous avez l'habitude de voir des moineaux ici?
15: Oui, oui. Les moineaux font partie intégrante du quartier, de l'environnement. Donc, c'est, on va dire, un voisin avec lequel on cohabite au quotidien. Et lorsque Elsa et PO nous avaient proposé d'accrocher des nichoirs sur nos façades, ça faisait sens également avec notre éthique et notre quotidien.
14: Alors, je ne sais pas. Pour l'instant, on ne les voit pas rentrer. Donc, on va les observer encore. Donc là, ils sont posés. Ils sont deux à s'être posés au-dessus des nichoirs. Alors c'est vrai que la compensation, c'est pas sûr à 100%. On essaye au mieux de créer des conditions pour eux.
16: Est-ce que c'est une solution parmi d'autres pour essayer justement de contrer le déclin des oiseaux dans les espaces urbanisés?
14: Alors c'est une solution qui est essentielle, mais pas suffisante. C'est-à-dire que comme on l'a vu, on a besoin aussi de végétation en ville, etc. Et ce qu'il faudrait, c'est que tous les immeubles soient favorables aux moineaux et à d'autres espèces qu'on appelle inféodées au bâti. C'est-à-dire que le moineau, depuis l'Antiquité, il vit aux côtés des humains. Donc il a complètement façonné sa façon d'être pour les constructions humaines.
0: Ce grand reportage signé Juliette Pietraszewski a écouté intégralement sur RFI tout à l'heure à 19h10, heure de Paris. Rendez-vous aussi sur toutes les plateformes d'écoute. On part en mer à présent avec une autre espèce qui tente de survivre dans un monde qui lui est de plus en plus hostile, la baleine. Le sort de l'une d'elles a fait grand bruit ces dernières semaines. Timmy, dont le sauvetage avait suscité la controverse, cette baleine échouée en Allemagne, eh bien l'animal est mort, on l'a appris en fin de semaine dernière. Florent Guignard, notre question d'environnement ce matin, fallait-il sauver Timmy?
17: Alors pardon pour la question qui peut paraître un peu brutale, surtout au regard de l'émotion que le sort de Timmy a suscité, une histoire qui a tenu l'Allemagne en haleine pendant un mois et même le monde entier, on vous en a parlé ici sur RFI. La baleine entravée dans des filets de pêche était devenue la star des médias, des réseaux sociaux. On est sur place pour la voir. Il y avait même des caméras branchées sur elle en permanence. C'est le 2 mai dernier, la libération de Timmy faisait la une du journal de la ZDF, la deuxième chaîne de télé allemande.
18: Le moment tant attendu est enfin arrivé. La baleine à bosse est libre.
0: Mais cette liberté n'a pas duré bien longtemps.
17: Et non, transportée sur une barge jusqu'en mer du Nord, Timmy a été retrouvée morte quelques jours plus tard au Danemark. Et depuis, des experts pointent la pression médiatique et populaire. C'est le cas d'IFO, le Fonds international pour la protection des animaux. Aurore Morin est chargée de campagne conservation marine pour IFO.
19: Il y a eu une grosse influence en fait de la part des réseaux sociaux. Il y en a beaucoup qui se prenaient un petit peu pour des experts sans l'être vraiment et qui exigeaient en fait que des mesures soient prises pour venir en aide à l'animal, essayer absolument de le ramener au large. Et donc, en fait, ouais, il y avait un peu une sorte de pression qui était donnée par des non-experts. Ça a un petit peu dicté la prise de décision et malheureusement, ça a un peu influé du mauvais côté.
0: Mais alors pourquoi ne fallait-il quand même pas tenter de sauver Timmy ?
17: Eh bien tout simplement parce que son sort était malheureusement scellé. De nombreux experts l'avaient dit, mais ils n'ont pas été entendus. Leur message n'était pas audible au milieu de toute cette émotion. En fait, l'opération de sauvetage n'a fait qu'aggraver les souffrances de Timmy. On va écouter les explications d'Aurore Morin.
19: Dans certains cas, un sauvetage qui est soigneusement planifié, il peut aboutir à la survie de l'animal. Mais dans d'autres, et en particulier lorsque l'animal il est gravement affaibli, comme c'était le cas de Timmy, toute intervention supplémentaire en fait ne pouvait qu'accroître ses souffrances et accélérer son déclin, enfin vers sa mort. Donc en fait, il aurait été mieux de continuer à lui donner des soins palliatifs en attendant que sa mort survienne dans des conditions naturelles.
0: Alors Florence, ce n'est pas la première fois que des opérations de sauvetage spectaculaires se soldent par des échecs.
17: Oui, on avait entendu aussi beaucoup de critiques au moment du sauvetage d'un beluga, une baleine blanche, dans la Seine, près de Paris. L'animal finalement était mort. On peut aussi parler de Keiko, vous savez, l'orque du film.
20: Il faut sauver Willy.
21: Si on la remet pas à l'eau, elle va mourir.
20: Il faut qu'il se dépêche.
17: L'orque vivait en captivité. Après le succès du film, une énorme campagne avait abouti à sa remise en liberté, mais elle était morte quelques années après. La pression sociale, la médiatisation peuvent parfois faire plus de mal.
0: Mais toute cette médiatisation, Florent, autour de Timmy peut

0: sauver les océans et ceux qui y vivent.
1: Florent Guignard pour la question d'environnement.
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1: C'est en ce moment, il ne reste d'ailleurs plus que quelques jours, la déclaration de revenus doit être remplie d'ici la fin du mois de mai. Et pour la deuxième année, les foyers mariés ou pacsés verront leur taux d'imposition être individualisé par défaut. Alors concrètement, ça veut dire quoi? Ça veut dire que le montant des impôts des couples ne change pas, mais le paiement est réparti en fonction des revenus de chacun. Une mesure qualifiée de féministe visant à rétablir une forme d'égalité fiscale entre hommes et femmes. Mais certains appellent à aller encore plus loin. Clara Dubon, reportage.
3: Je pense que j'ai gagné 2000 euros.
4: Audrey est assistante de galerie d'art, son conjoint est chasseur de têtes. En septembre dernier, comme nombre de Françaises, elle a eu une agréable surprise sur sa fiche de paie. Son taux de prélèvement à la source a été automatiquement diminué car il n'est plus calqué sur celui de l'homme avec qui elle est paxée depuis 3 ans.
3: Lui gagne, je pense, 3 fois ce que moi je gagne. Je me retrouvais effectivement à payer une part beaucoup plus importante d'impôts par rapport à mes revenus.
4: Depuis 1 an, le taux de prélèvement à la source par défaut n'est plus le même pour les 2 membres d'un couple marié ou paxé. Une mesure jugée féministe car elle répartit le poids de l'impôt selon le salaire. Plus juste pour les petits salaires et donc, dans 8 couples sur 10, plus juste pour les femmes.
5: Alors ça, c'est le simulateur des impôts.
4: Démonstration avec Héloïse Boll, conseillère en patrimoine pour Osaïe Compagnie et autrice du livre « Aux thunes citoyennes ».
5: On va faire un couple qui gagne 60 000 euros. On va dire qu'il y en a un qui gagne 20 000 et l'autre qui gagne 40 000. Si ce couple passe au taux individualisé, celui qui gagne 20 000 euros, qui payait 94 euros d'impôt tous les mois, passe à 10 euros d'impôt par mois. C'est une économie mensuelle de 84 euros. C'est pas mal quand même. Et celui qui gagne 40 000 euros par an, chaque mois, il payait 187 euros en taux commun. Et avec le taux individualisé, il paye 273 euros. Ça fait une augmentation, c'est vrai, mais c'est une répartition qui est beaucoup plus juste dans le paiement de l'impôt, puisque l'idée, c'est quand même que ceux qui gagnent davantage sont davantage imposés.
6: D'autant plus qu'on a vu qu'il paie moins d'impôts que s'il était célibataire.
5: Oui, oui, et c'est vrai en plus que cette personne qui gagne 40 000 euros par an parce qu'elle vit en couple avec quelqu'un qui gagne moins qu'elle, par la magie du quotient conjugal, elle fait quand même une économie d'impôt réelle.
4: Quotient conjugal, c'est le fait de calculer l'impôt d'un couple marié ou paxé selon l'ensemble de ses revenus. Marie-Pierre Rixin, députée Renaissance,
7: allô,
4: est à l'origine de la loi qui a instauré l'individualisation par défaut du taux de prélèvement. Et ce qu'elle souhaite maintenant, c'est voir disparaître ce fameux quotient conjugal, une mesure qu'elle juge bonne pour l'égalité de genre et pour l'économie du pays.
7: En fait, plus vous allez permettre aux femmes d'avoir des bénéfices fiscaux, plus vous allez les inciter à travailler à temps plein. Aujourd'hui, le quotient conjugal et le quotient familial font qu'il peut y avoir un intérêt à l'échelle du couple, pas l'intérêt de la femme, mais à l'échelle du couple, à ce que madame travaille un petit peu moins, de manière à rester, voyez, sur un barème fiscal qui est favorable au couple. Et pour autant, est-ce que c'est favorable à la vie professionnelle, à la vie économique, à l'autonomie économique des femmes? Non, parce qu'on sait par exemple que ce temps partiel a un impact sur le niveau de retraite des femmes lorsqu'elles sont plus âgées. Donc on sait qu'aujourd'hui, la meilleure protection en fait pour les femmes, c'est leur autonomie professionnelle et c'est le fait qu'elles fassent des calculs à l'aune de leurs propres intérêts à elles.
4: La France est le dernier pays d'Europe qui oblige encore les couples mariés et paxés à faire une déclaration de revenus commune.
1: Clara Dubon pour ce reportage à Paris et à Cannes. Il est 7h25. Retour de l'info africaine, c'est notre journal de Cannes sur RFI. Chaque jour, pendant toute la durée du 79e Festival International de Cinéma, nos envoyés spéciaux nous racontent l'événement du tapis rouge aux salles de projection en passant par les coulisses. Lisa Giroldini, hier, les compositeurs de musique de films étaient à l'honneur.
8: Les compositeurs à l'image sont les troisièmes auteurs d'un film. C'est ce qu'a affirmé Amine Bouafa, compositeur franco-tunisien, lors de sa leçon de musique hier à Cannes. Connu pour avoir sublimé Timbuktu du réalisateur mauritanien Abderrahmane Sissako, Oka du malien Souleyman Cissé ou plus récemment La petite dernière de la française Avzia Herzi. Cette année, il a écrit la bande originale du film d'animation Carmen, l'oiseau rebelle, présenté à la quinzaine des cinéastes.

0: je voulais faire découvrir l'opéra à des enfants. Carmen, c'est un héritage incroyable. Je voulais que mon fils de 8 ans puisse chanter Carmen, applaudir, en n'entendant pas que la garde montante, mais d'autres thèmes qu'on ne connaît pas dans cet opéra-là. Et je voulais aussi que les adultes qui vont accompagner leurs enfants pour voir ce film découvrent des thèmes, des mélodies qui n'ont pas été beaucoup mis à l'honneur ou en tout cas développées par Bizet. Donc c'est un travail à la fois de documentariste musical sur l'opéra de Bizet, mais aussi de tissage de pans entre cet héritage et aujourd'hui.
1: Et quand les collaborations entre cinéastes et musiciens fonctionnent bien, pourquoi ne pas renouveler l'expérience ? La compositrice uruguayenne Florencia Di Concilio est présente à Cannes pour sa mise en musique du film Histoire de la nuit par Léa Missius, sélectionné en compétition.
2: Histoire de la nuit, c'est une longue histoire d'amour avec Léa et ses films, puisque j'ai eu la chance d'avoir composé la musique de tous ses longs métrages. Là, c'est notre troisième collaboration et je pense que si ma musique prenait la forme d'image, ça ressemblerait pas mal au film de Léa.
1: Le festival et son marché du film sont aussi une terre de rencontres pour les cinéastes en quête de musique. C'est ici même que la réalisatrice kosovare Blair Tabacholi a rencontré l'année dernière la compositrice française Audrey Ismaël. Les voici de nouveau ensemble ici cette année pour Doua, le coming of age d'une jeune fille dans un contexte de guerre au Kosovo.
3: Voilà, la musique, on a trouvé quelque chose d'assez texturé. J'ai enregistré un quatuor de cordes, des textures de piano, mais des choses un peu non reconnaissables. C'est assez peu mélodique, c'est vraiment plus quelque chose d'assez complexe, parce que finalement, on sent qu'elle est traversée par des émotions qu'elle maîtrise pas complètement, qu'elle comprend peut-être même pas totalement. Moi, je dis souvent que la musique originale, c'est presque comme l'étalonnage du film, c'est aussi un grand liant en termes de couleurs et de direction artistique.
1: Habitués à voir leur nom figurer tout en bas des génériques, les compositeurs étaient hier tout en haut des marches du festival. Festival de Cannes, une belle manière de célébrer les liens puissants entre musique et cinéma. Lisa Gherardini, Apolline Verlon, Cannes, RFI.
4: Le 79e Festival international de cinéma de Cannes qui a débuté il y a tout pile une semaine et à mi-parcours. On fait un premier bilan de l'événement dans le journal de 8h tout à l'heure avec Léa Boutin-Rivière.
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2: 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Heureux de vous présenter la soirée du 22 mai 2026 à l'association Pergot à Alex, le château Pergot, qui présente le White Sound System, un crew de jeunes femmes autour du reggae, de la dub et du hip-hop, avec un table de 8 euros, accueil à partir de 19h et concert à 21h à Alex. 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
3: Salut, dimanche 24 mai à la MJC de Oust-sur-Cie, Nini Chaise, on organise la projection de Guy Dame, Jusqu'au bout. C'est un documentaire de Ahmad Gamal et Sarah Béchellerie. Alors que les rêves de la révolution au Soudan sont emportés par la guerre, Ahmad et ses camarades, anciens membres des mouvements étudiants, aujourd'hui exilés en France, se demandent comment garder vivante la mémoire de la résistance du peuple soudanais. 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Alors venez nombreux, à très bientôt.
4: 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La compagnie s'appelle Scène Nationale 7. 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C'est une nouvelle de Jean Giono, enchanteresse, sauvage, inquiétante, drôle, très poétique et très orale en même temps. C'est l'histoire d'une fête de village qui va tourner à la pluie et au fantastique. Une histoire d'hommes et d'animaux devenus fous. 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Et après, on attaque l'ascension du Vercors et on fait la traversée du massif jusqu'à sa pointe nord. On termine notre périple éco-théâtral le 7 juin. 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Écrivez-nous sur grande-rando-giono@gmail.com. Des animations naturalistes seront menées tout au long de cette itinérance pour découvrir tous les vivants qui habitent cette montagne magique. Voilà. Merci Radio Saint-Fé pour ce partage et on vous dit à tout bientôt.
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8: Oui, bonjour la radio. Alors ici la compagnie Carnaval pour vous annoncer l'ouverture d'un nouveau lieu culturel à Sous, le Passe Muraille. Et donc on va inaugurer ce nouveau lieu avec une proposition de la compagnie Carnaval qui s'appelle Remake. 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Donc il y aura deux séances, une à 17h et une à 19h. On vous conseille de venir un petit peu en avance pour pouvoir assister au spectacle. On peut manger et boire sur place. C'est juste à côté du Zigzag Café et c'est aux 10 routes de Bordeaux. À Sous. Voilà, plus d'infos sur le site de la compagnie Carnaval, compagniecarnaval.com. À très bientôt.
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11: 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Salut.
12: J'annonce l'art dans la grande rue à Beaufort-sur-Gerval, une exposition d'artistes, de peintres, sculpteurs de Nos-Vallées. Donc ce sera le samedi 23, dimanche 24, de 10h à 18h. Le vernissage de l'exposition aura lieu le samedi à 11h30. Vous pourrez aussi voir les œuvres des enfants de l'atelier d'art de Beaufort. Il y aura tout au long du week-end des animations, donc un atelier de modelage sur terre, un atelier de fabrication de masques. 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Et nous faisons appel à éventuellement des musiciens qui souhaiteraient se joindre à l'événement et mettre tout ça en musique pour le plaisir de tous. Voilà, bienvenue à vous et d'ici là, bonne semaine.
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1: Martin Guez, la saison des tapis rouges est ouverte. Pékin le déroule cette fois pour Vladimir Poutine.
3: Attendu tout à l'heure dans la capitale chinoise, tapis rouge foulé il y a quelques jours seulement à Pékin par Donald Trump. Accueilli en grande pompe la semaine passée, la venue du président russe sera sans doute moins fastueuse. Il faut dire qu'elle est beaucoup moins rare et que le partenariat entre la Chine et la Russie est beaucoup plus établi, vous l'entendrez. Au moins 131 morts probablement décédés de la nouvelle épidémie d'Ebola qui sévit en RDC. Nouveau bilan communiqué par le gouvernement congolais, les autorités sanitaires sont à l'œuvre pour trouver au plus vite la protection adéquate alors que de nouveaux foyers ont été détectés en Ituri et dans le Nord Kivu. Gros plan ensuite sur ces procès des anciens hauts dignitaires du régime de Bachar el-Assad en Syrie. L'actuel régime de transition multiplie les arrestations spectaculaires. Nous ferons le point en longueur avec Abla Junaidi. Et puis enfin, l'homme le plus riche du monde défait devant les tribunaux. L'attaque de la tech d'Elon Musk contre OpenAI fait flop. Le milliardaire désavoué devant la justice californienne.
1: Xi Jinping accueille un vieil ami ce mardi.
3: Formule employée par le président chinois lors de la dernière venue de Vladimir Poutine à Pékin en septembre 2025. Le président russe arrive tout à l'heure en Chine. Une visite un peu plus habituelle que celle de Donald Trump qui vient de quitter la capitale chinoise. C'était la première fois depuis 9 ans que le président américain se rendait dans le pays. Xi Jinping et Vladimir Poutine, âgés respectivement de 72 et de 73 ans, se sont déjà entretenus. Plus de 60 fois, les deux dirigeants doivent discuter des moyens de renforcer le partenariat stratégique bilatéral et échanger leur position sur les grandes questions internationales et régionales, selon la présidence russe. Une rencontre dans le sillage de Donald Trump, très attendue à Pékin, Claire Broadhurst.
4: Derrière cette visite, il y a aussi un rapprochement sino-russe qui s'est considérablement renforcé depuis le début de la guerre en Ukraine et les sanctions occidentales contre Moscou. Coopération économique, énergétique, infrastructure, les deux pays ont multiplié les projets communs ces dernières années, explique Ding Yifang, expert chinois des relations internationales.
5: Nous avons renforcé nos coopérations économiques depuis un certain temps, depuis que la Russie était sous une sanction quand même de plus en plus sérieuse de la part du monde occidental. Nous avons fait construire des gazoducs pour amener du gaz naturel de la Sibérie russe vers la Chine et le projet est presque fini.
4: Mais malgré ce rapprochement stratégique avec Moscou, Pékin continue officiellement de rejeter toute logique d'alliance militaire formelle et cherche avant tout à apparaître comme une puissance de stabilité dans un monde traversé par les crises et les tensions géopolitiques.
5: Donc la Chine est sollicitée de partout car dans un monde incertain, à cause de la guerre commerciale, à cause des conflits géopolitiques et à cause des conflits militaires, la Chine est devenue un point de stabilité précieux et important sur la scène internationale.
4: Une image de puissance incontournable que Pékin cherche plus que jamais à projeter en recevant coup sur coup les dirigeants des deux principales puissances rivales de la planète. Claire Broadhurst, Leyang, Pékin, RFI.
3: Et la Russie qui par ailleurs vient d'annoncer via le ministère russe de la Défense 3 jours d'exercice nucléaire. On y reviendra dans nos prochaines éditions.
1: À la une également, Martin, cette 17e épidémie d'Ebola de l'histoire particulièrement meurtrière en RDC.
3: Près de 513 cas suspects, probablement 131 morts selon les derniers chiffres communiqués par le gouvernement congolais hier soir. Dans l'est de la RDC, l'épidémie d'Ebola poursuit sa progression dans les provinces du Nord Kivu et de l'Ituri. De nouveaux foyers ont été annoncés hier soir par les autorités dans la ville de Butembo, au Nord Kivu et dans la localité de Nyakoundé, en Ituri. L'Ituri, province particulièrement touchée, puisque des cas ont aussi été signalés à Bunia et dans la zone minière de Mangualou ces derniers jours. À Kinshasa, les équipes de l'Institut National de Recherche Biomédicale ont séquencé ce virus, ce qui a permis de confirmer la souche Bundi Bungyo, mais ce qu'il nous apprend, c'est que cette épidémie 2026 n'a pas de lien avec les deux précédentes de 2007 et de 2012. La maladie a une nouvelle fois traversé la barrière des espèces avec une nouvelle transmission d'animal à être humain. Jean-Jacques Mouyembe est le directeur de l'INRB. L'urgence est de trouver une protection efficace.
6: Le grand problème pour nous, c'est bien sûr de trouver un vaccin et une molécule pour traiter la maladie. Dans les jours à venir, on va retrouver tous les candidats vaccins et tous les candidats médicaments pour voir si ça peut agir sur le virus Bundi Bungyo. Et surtout, faire des essais, nous appelons ça les PEP, les Post-Exposure Prophylaxis. On va donner les médicaments chez les personnes à haut risque qui ont été en contact avec un cas confirmé d'Ebola, et on peut lui donner ce produit-là et puis voir si ça protège ou pas. Donc nous cherchons vraiment la protection croisée avec ce qui existe déjà, même le vaccin anti-Ebola Zaïre, voir si vraiment il y a une protection croisée entre les deux virus.
3: Des propos recueillis au micro RFI de notre correspondante à Kinshasa, Paulina Zidi. Le président américain Donald Trump a lui réagi, affirmant que l'épidémie restait pour l'instant confinée au continent africain, alors qu'un citoyen américain était testé positif au virus en République démocratique du Congo. Il s'agit d'un médecin d'une ONG chrétienne qui va être évacué vers l'Allemagne. Les États-Unis ont aussi annoncé un renforcement des contrôles sanitaires à la frontière, notamment pour les voyageurs aériens en provenance des pays touchés en Afrique. Ils ont aussi annoncé restreindre temporairement l'attribution de visas pour les étrangers ayant voyagé dans ces zones, annonce faite par les centres de contrôle et de prévention des maladies, principale agence sanitaire aux États-Unis.
1: Gros plan à présent sur cette nouvelle audience qui s'ouvre aujourd'hui à Damas.
3: La capitale syrienne, en pleine introspection, où sont jugés les anciens hauts dignitaires du régime Assad. L'ex-président Bachar el-Assad et son frère Maher sont jugés par contumace après leur fuite en Russie. Lui, en revanche, est bien là, dans le box des accusés, Atef Najib, cousin de Bachar el-Assad, qui a torturé des adolescents en 2011. Prélude au déclenchement de la révolution dans le pays, il est poursuivi pour crime contre l'humanité. Un procès très symbolique dans un pays ô combien fracturé. Bonjour Abla Junaidi.
7: Bonjour.
3: Du service international de RFI. Avec ce procès, les autorités syriennes de transition veulent tourner la page du clan Assad. Damas qui multiplie ces dernières semaines des arrestations spectaculaires.
7: Oui, fin avril, Amjad Youssef, principal suspect dans le massacre dit de Tadamon, est appréhendé dans son village de la côte syrienne. Sur une vidéo tournée après son arrestation, l'ancien membre des renseignements militaires avoue être celui qu'on surnomme le boucher de Tadamon. Tadamon, en banlieue de Damas, c'est plusieurs centaines de civils tués en 2013. Sur des images insoutenables publiées en 2022 seulement, on voit Amjad Youssef tirer machinalement par balle dans le dos de femmes et d'hommes aux yeux bandés et aux mains liées avant de les pousser dans un trou et de brûler leur corps. Lorsqu'elle voit cette vidéo qui a fait le tour du monde, la mère d'une de ses victimes, contactée par RFI, comprend qu'il n'y a plus d'espoir de retrouver son fils.
8: Aujourd'hui, j'attends juste de voir Amjad et lui dire, les yeux dans les yeux, « Pourquoi tu as tué mon fils ? Voici mettait la prunelle de mes yeux et Amjad Youssef m'a privé de lui. Vous voulez que je pardonne à cet homme, que j'essaye de le comprendre ? Non, je veux que justice soit faite pour le sang de mon fils, pour la peur qu'on lui a infligée en le jetant dans la fosse. Je veux voir cette peur chez Amjad, chez sa mère et ses enfants, qu'ils vivent tous la peur qu'on a vécue. »
3: Ah ben on entend cette soif de justice, les autorités, les nouvelles autorités qui en ont bien conscience en Syrie et qui tentent d'y répondre.
7: Oui, à coup de clips vidéo, le ministère syrien de la justice donne à voir les audiences historiques, les arrestations des anciens bourreaux présumés. Un spectacle réconfortant pour nombre de Syriens, clairement une avancée, mais les risques d'une justice sélective existent, nous dit Hiba Zayadine. Elle suit les procès en cours pour le compte de l'ONG Human Rights Watch.
9: Au moment même où Amjad Youssef était arrêté et où le procès d'Atef Najib s'ouvrait, on voyait le retour à Damas de l'ancien commandant du groupe armé Jaïch al-Islam. Cet homme avait été emprisonné aux Émirats Arabes Unis et il est aujourd'hui accueilli à bras ouverts par le président syrien. Son groupe est le principal suspect de l'enlèvement des quatre de Douma, quatre défenseurs des droits de l'homme enlevés pendant la guerre et qui sont toujours portés disparus à ce jour. C'est un point que je tiens à rappeler, car la justice transitionnelle ne peut pas se concentrer uniquement sur les crimes de l'ancien gouvernement. Cela ne permettra pas d'instaurer la paix civile dont les autorités actuelles parlent sans cesse.
7: Oui, sélective, la justice syrienne l'est assurément pour les crimes commis depuis la chute du régime Assad fin 2024. Les crimes contre les populations alaouites et druzes ne sont pas traités par les autorités actuelles.
3: Merci beaucoup, Abla Junaidi. Vous signez ce matin notre dossier de la rédaction. L'actualité au Moyen-Orient, par ailleurs marquée par cette nouvelle annonce de Donald Trump qui déclare avoir annulé au dernier moment une nouvelle attaque contre l'Iran. Alors qu'un cessez-le-feu est effectif depuis le 8 avril dernier, une seule session de discussion a cependant eu lieu le 11 avril à Islamabad. Se soldant par un échec, le président américain, qui se dit toutefois très confiant, estime qu'il existe de très bonnes chances de parvenir à un accord avec Téhéran. Des propos optimistes qui ont fait redescendre les prix du baril de pétrole autour de $110.
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3: La capitale du Groenland, territoire autonome sous l'autorité du Danemark, le Groenland, dans le viseur de Donald Trump, qui a répété ses velléités d'annexer le territoire. La grande île polaire, toujours sous pression américaine, puisque le gouverneur de Louisiane, Jeff Landry, par ailleurs émissaire de Donald Trump, est en visite pour 3 jours, alors que les États-Unis souhaitent étendre leur présence militaire. Il n'est pas venu seul, Jeff Landry, qui est accompagné d'une équipe médicale chargée d'évaluer les besoins des Groenlandais, ce qui n'a pas plu du tout aux locaux, Otilia Ferry.
10: C'est le moins que l'on puisse dire. Vas-y et fais-toi un nouveau groupe d'amis. C'est ce qu'avait lancé Donald Trump à son émissaire avant son départ pour Nuuk, la capitale.
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1: La chapelle en Vercors, un 17 mars. En chemin vers la rencontre de Fabrice Capizzano, apiculteur, auteur.
2: Je l'aperçois, penché sur ses ruches.
1: Bonjour Fabrice. Alors Fabrice m'accueille avec une panoplie.
3: Salut ma galaille. C'est parti. Tiens, essaye ça. Une combinaison blanche d'apiculteurs. Parce que c'est la couleur qui les agresse le moins.
4: Voilà. Bon, il faut rester calme.
3: Ouais. Il faut essayer de pas faire de gestes brusques, de pas être trop énervé.
1: Ah, élégant, là, c'est pour moi.
3: Exactement.
1: Et ça, faut passer la main dedans. C'est quoi l'idée?
3: Ça peut rassurer. Peut-être un petit trou de... Mais
1: oh écoute, mon Dieu.
3: C'est le baptême. Après, je n'ai pas mon brevet de secouriste. Hein.
1: Moi, oui, mais bon, si ça je suis par terre, je ne servirai pas à grand-chose.
3: Que tu vas
1: bah, écoute...
3: Alors, parce qu'il faut quand même pas déconner. Je veux bien te filer un super voile, une super combi.
1: Ouais.
3: Mais le minimum, c'est qu'il y ait un trou ou deux dans les gants, quoi.
1: Ok, bah je vais mettre les mains dans mes poches, non? Tu vas me faire travailler ou pas? Comment
3: non,
1: ça se passe?
3: Je vais pas te faire bosser.
1: Bon.
3: J'ai des choses à faire, puis comme je suis un vieux garçon, plein de vieilles habitudes...
1: Pas touche à tes ruches.
3: On peut, mais en fait, on a toujours peur des gens qui touchent au cadre, tout simplement qu'ils écrasent la reine, tu vois. Et voilà, parce qu'un néophyte, forcément, il a des gestes pas super précis. Et moi, le premier, je peux tuer une reine. Donc, un débutant, c'est encore pire. Mmh. Et nos reines, c'est tout, quoi. Mmh. C'est plus que la colonie. Enfin, non, c'est aussi important. Non, parce que la reine sans la colonie, elle n'existe pas. Mmh. C'est pas la reine qui décide, c'est l'esprit de la ruche. Ça va, allez?
1: Très bien.
3: Ok.
1: C'est donc pas la reine qui décide, c'est l'esprit de la ruche.
3: Oui, mais en même temps, s'il n'y a pas de reine, il n'y a plus de ruche, quoi. Donc c'est une osmose, mais au final, on dit que c'est une dictature et tout, mais non, c'est très démocratique, parce que si l'esprit de la ruche il décide que la reine, elle vaut peanuts, ben, il la zigouille. Mmh.

0: Alors, la règle d'or pour toi, dans la mesure de possible, c'est de ne pas te poser devant les trous d'embol.
1: Ouais.
0: Parce que sinon.
1: Je suis sur leur passage.
0: Et puis ça va faire un nuage d'abeilles qui cherchent à rentrer dans leur ruche. Et puis elles vont être énervées et ça va pourrir l'ambiance. Et tu vois là, c'est plein d'abeilles qui ramènent des pelotes de pollen là. Tu vois, elles ont plein de petites boules jaunes aux pattes là.
1: Ouais, je vois.
0: Donc ça veut dire qu'il y a de la ponte.
1: Ok.
0: Ça, direct avant d'ouvrir, tu sais s'il y a de la ponte, s'il y a une reine qui pond ou pas, parce que elles rentrent du pollen. Et s'il n'y a pas de reine, s'il n'y a pas de ponte, elles n'ont pas de raison de rentrer du pollen, parce que le pollen, c'est ce qui nourrit les larves, quoi, ce qu'on appelle le couvain.
1: Si vous voulez en savoir plus, il faut lire Une salamandre à l'oreille, qui quand même parle pas mal des abeilles.
0: Ouais.
1: C'est pas qu'une histoire de salamandre. Bref, on en parlera plus tard.
0: Ok, donc je viens d'ouvrir celle-ci, moi là. J'en ai encore 5 à ouvrir. J'ai commencé à faire des essaims. C'est-à-dire j'ai commencé à créer une nouvelle colonie. C'est un peu tôt, mais j'essaye. Voilà.
1: Pourquoi c'est un peu tôt?
0: Parce que pour créer une nouvelle colonie, ça veut dire qu'il va y avoir une reine vierge dans 15 jours qui va naître. Et qui, 15 jours après, va sortir pour faire son vol nuptial et se faire féconder. Déjà, il faut qu'il y ait des faux bourdons. Et là, tout juste, il y a du couvain de faux bourdons. Elle recommence à pondre des œufs de mâles qui vont naître d'ici 15 jours, 3 semaines. Le temps qu'ils soient mûrs aussi, c'est-à-dire qu'ils soient féconds, il faut 15 jours. Donc, c'est pour ça qu'on ne peut pas faire des essaims trop tôt parce qu'il n'y a pas de faux bourdons, il n'y a pas de mâles l'hiver. Elle les zigouille parce que c'est des bouches à nourrir pour rien, en fait. Et elle recommence, la reine, à pondre du mâle là, en ce moment, dans le but de repartir pour des fécondations, quoi.
1: D'accord. C'est quoi la différence entre un faux bourdon,
0: Un bourdon, c'est de la race des bourdons, et un faux bourdon, c'est de la race des abeilles. C'est-à-dire qu'on les appelle les faux bourdons, mais c'est des mâles d'abeilles, en fait.
1: OK.
0: Qui servent que à la fécondation.
1: Ils ont quel look ?
0: En fait, ça dépend des années et de la tendance fashion. Je sais que l'année dernière, c'était très moulé. Il y a 3 ans, c'était pas de def. Quel look, c'est des grosses abeilles un peu trapues. C'est pas tôt, des fois ils sont albinos. Ils peuvent être un peu albinos parce que consanguins. Avec des yeux blancs, aveugles, tout blancs. Enfin, ça ressemble à une grosse abeille un peu trapue, quoi. Allez, c'est parti. Là, il y a plein d'abeilles là-dedans. Je suis bien content. Donc là, je suis en train d'écarter les cadres pour pouvoir en sortir un sans tout écraser. Donc moi, je suis en ruche d'Adam 10 cadres. Cadre droit.
1: C'est quoi d'Adam ?
0: C'est un format de ruche qui convient très bien à la montagne. Dans le sud, ils ont des langstrottes. Tiens, ça c'est très beau ça.
1: Alors là, il y a le cadre est presque couvert d'abeilles.
0: Là, je cherche la reine. Je cherche la maman. Ah, elle est là. Est-ce que tu la vois ?
1: Oui, je la vois, elle a un petit point blanc sur le dos.
0: Oui, je lui ai mis un petit point blanc. C'est pour pouvoir la trouver facilement.
1: Ouais.
0: Ça va toujours ?
1: Ça va toujours, je reste calme. Ah, donc là, il y a plein d'abeilles sur le couvercle de la petite boîte dans laquelle tu as...
0: Ouais, c'est ce qu'on appelle une cage à pistons.
1: Une cage à pistons. Donc ouais, la reine est dans la cage à pistons.
0: Oui, ce qui me permet, si tu veux, de manipuler la ruche... sans que je prenne le moindre risque de l'écraser. Et puis, comme je fais des essaims, c'est-à-dire je lui prends un cadre et je le mets dans une autre ruche, ça permet de ne pas embarquer la reine, tu vois.
1: Okay.
0: C'est what I mean. 1, 2, 3, 4, 5, plus. Et 6. Elle est magnifique, cette ruche. Donc, je vais lui pomper un cadre. On appelle ça pomper un cadre. Enfin, dans le jargon.

0: je viens de secouer un cadre d'abeilles pour pas les écraser.
1: En effet, on a eu un beau nuage d'abeilles là.
2: Je recule un peu. Je recule doucettement.
1: Parce que je sens quand même qu'on les dérange.
2: Voilà, la reine vient de ressortir de la cage à pistons et elle va retourner tranquillement dans sa case.
1: Bon, ça demande quand même concentration, présence à soi-même et aux abeilles.
0: Bah, tu vois, quand on a 250, 300, voire 500 ou 600, c'est pareil. Et après, à chaque fois qu'on fait des essaims, c'est-à-dire on fait des essaims jusqu'à la fin de la saison, on refait cette opération où quasi normalement, à chaque fois que tu ouvres une ruche et que tu sors des cadres, il faut regarder, il faut trouver la reine toujours pour éviter de l'écraser, de l'embarquer. Donc il y a du job quoi, il y a toujours du boulot en fait. On sous-estime beaucoup le travail. Sans parler de porter les ruches pour les déplacer, pour courir après la fleur ou les récoltes de miel qui peuvent être très physiques quoi.
1: Et alors ça fait combien de temps que tu es apiculteur ?
0: Écoute, j'ai fait une toute première saison en 97 du côté de Chabeuil, au Rucher de la Tour. Et puis j'y suis revenu en 2004. J'ai fait des saisons 2004, 2005, 2006, Corse 1 et Vercors. Parallèlement, j'ai monté mon cheptel doucement. J'ai passé un BPREA, donc un brevet professionnel de responsable agricole, en 2007. Et en 2008, j'avais mes 200 ruches, c'est-à-dire la surface minimum d'installation. Et je me suis installé en 2008. Donc, clairement, je fais ça depuis 2004. J'ai tenu 7-8 ans. J'ai arrêté en 2015 à peu près. Ça fait 10 ans que j'ai arrêté en professionnel. Et que je suis amateur, quoi. Okay. Amateur, c'est 20 de ruches, quoi. J'en avais 17 il y a 2 ans et j'en ai perdu 16 à cause du frelon. Tu vois ?
1: Okay.
0: Donc ça veut dire que j'avais plus qu'une ruche. T'as une ruche, et ben c'est reparti. Tu repars de 1, tu divises, t'en fais 2, tu divises, t'en fais 3, et puis c'est reparti quoi.
1: Tout le monde sait que t'es apiculteur, mais pas seulement. Des auteurs aussi.
0: Ouais, alors je suis...
1: Mais t'as commencé par quoi ? Auteur ou apiculteur ?
0: J'ai commencé par l'écriture, mais tout petit, quoi. J'ai commencé gamin, et puis ado, et puis jeune adulte. Et c'est quand j'ai commencé à devenir apiculteur que j'ai arrêté l'écriture. Parce que j'avais plus le temps, j'avais plus la dispo, j'avais une vie de fou, et puis j'avais envie de concret, quoi. J'avais envie de m'ancrer, j'avais envie de sortir de... du royaume des rêves. L'écriture, c'était super, hein, mais ça m'entretenait beaucoup là-dedans, mais j'avais besoin d'un ancrage fort. Et en fait, je l'ai trouvé et ça m'a beaucoup convenu, en fait, 10 ans d'apiculture pour l'ancrage, quoi. Et voilà, après, ça t'empêche pas de cogiter, t'imaginer des histoires quand t'es aux ruches, mais je me suis dit que je les écrirais plus tard et c'est ce qui a été le cas, tu vois.
1: Les 3 ouvrages dont on parle sont les ouvrages qui ont été écrits après ton expérience d'apiculteur.
0: Ah ouais. Disons que quand j'ai arrêté l'apiculture, je me suis remis à l'écriture de manière un peu évidente. Et sans me poser de questions pour autant, je me suis remis derrière mon clavier et puis j'ai commencé à raconter une histoire... Et c'est sorti tout seul, en fait, tu vois, le premier, la fille du chasse-neige, là. Je me suis posé aucune question, quoi. J'y suis allé sans filet, quoi. C'est le principe de l'innocence et du naïf absolu, quoi. Le mec qui se plonge dans un roman en disant « pas de problème ». Aujourd'hui, je vois toutes les questions que je me pose avant de m'y lancer et tout. Et là, ça n'a pas été le cas. J'étais vraiment dans une urgence. J'avais des mots qui me sortaient de partout, quoi. Il fallait que ça expulse, ça jaillisse.
1: Et le second?
0: Ouais, le second, bah, t'as toujours ce putain de syndrome du second. Le second, c'est compliqué, quoi. Tout le monde te le dit, parce que surtout quand t'as un premier qui a marché, tu vois. Déjà, tu sais pas si tu vas réussir à en écrire un deuxième. Et puis, tu peux tomber dans le piège de l'attente du lecteur. Tu te dis, bah, le premier, il a marché parce que ça. On t'a dit, ouais, ça, c'est super. Et du coup, tu peux tomber dans le piège de répondre à une espèce de commande, tu vois, ou de recette. Tu vois. Et vraiment, le second, c'est le plus dur pour un auteur. Et puis, c'est celui qui transforme l'essai, quoi. Est-ce que t'es un auteur ou est-ce que t'as juste eu de la chance, quoi. Tu vois. Donc, il a été plus compliqué. Et puis, j'étais affreusement bavard sur mon second.
1: C'est-à-dire?
0: Bah, j'ai beaucoup palabré, j'ai beaucoup raconté. J'en ai fait des caisses. J'avais besoin de... Je suis quand même tombé un peu dans le travers du piège, de la peur d'être lu, tu vois, et d'être influencé quand même par ce regard du lecteur. Et en fait, mon éditrice m'a dit, c'est bien, mais ça va pas, quoi. Trop bavard, tu nous expliques trois fois les choses. Il y a des moments où tu nous dis, regardez comme j'écris bien. Quand j'ai pigé ça, en fait, j'ai viré 60 pages. Tu vois, ça m'a fait l'effet de... Je sais pas si tu connais l'épamprage dans le travail de la vigne.
1: Non.
0: En fait, l'épamprage, c'est au printemps, tu sais, quand t'enlèves tous les gourmands sur un pied de vigne, qui viennent pomper de l'énergie au pied au détriment du raisin. Et donc, quand tu piges comment fonctionne un pied de vigne pour avoir fait de l'épamprage, en fait, tu sens presque que le pied te remercie de lui redonner de la vitalité, de l'air pour le raisin, pour le fruit.
1: Ouais, c'est pas un peu de l'anthropomorphisme, ça?
0: Peut-être. Non, que... Peut-être. À la rigueur, c'est pas grave.
1: On garde. Ouais.
0: Ben là, c'est pareil. Quand j'ai pigé ce qui n'allait pas dans le deuxième roman et tout le bavardage qui fait que j'arrêtais pas de dire « Ouais, mais moi, je suis pas un mec qui m'écoute écrire. » J'étais tombé dans ce putain de piège de « Si, je m'écoutais écrire. » J'étais bavard. J'étais là en mettre plein la vue au lecteur de « Regardez, moi, tous les styles que je peux avoir. Regardez ma syntaxe. Regardez comme je suis bon en métaphore. Vous en voulez encore? Je vais vous en remettre une couche. » Et je parle, je donne cette image-là. D'une pizza au cassoulet, tu vois, c'était ça en fait. J'en mettais trop plein les yeux, plein la tête au lecteur. Et quand tu piges ce qui va pas et que tu commences à enlever tous ces gourmands qui viennent pomper le fruit, l'énergie du reste de la phrase, eh ben en fait, c'est une espèce de délestage, mais qui est merveilleux. Moi, c'était fantastique en fait quand j'ai pigé. Et j'ai viré 60 pages, mais alors sans sourciller, quoi. Alors qu'un auteur, tu lui enlèves un mot de son livre, tu lui arraches un membre, tu vois. Et là, c'était juste bon. Donc le deuxième, c'était ça. Après, l'histoire, je l'avais, mes persos, je les avais, le kiff, l'envie d'écrire, je l'avais, tout était encore en l'état. Sauf que j'avais, voilà, ce problème-là. Et le troisième, j'ai pas du tout eu ce problème, par contre. Troisième, j'y suis allé, j'avais un vrai axe de sobriété où j'avais décidé d'être le moins narratif possible parce que j'avais envie d'en dire un maximum via mes dialogues, tu vois. Je voulais que mes persos soient incarnés et ils parlent au lecteur par rapport à sa rythmique, par rapport à son vocabulaire, par rapport à ses silences. Et du coup, il y a des moments où je fais de la narration, bien sûr, si tu veux. Mais tu vois, le troisième, en nombre de signes, pas en nombre de pages, mais en nombre de signes, il y a moitié moins que le second. Et il a plus
1: là,
0: touché...
1: Là, c'est la salamandre à l'oreille.
0: Voilà. Et il a plus touché, ce troisième, que le second, au final. Mais je vais à l'os, tu vois. Je suis inspiré par Miles Davis, par exemple, qui, lui, à la fin, il sortait trois notes, mais c'était... de la pureté absolue. Et aujourd'hui, ça me fait beaucoup plus écho. En tout cas, pour ce troisième, ça me faisait écho. Le quatrième, je l'aborde encore différemment.
1: Le troisième roman, La salamandre à l'oreille, elle est habitée de ton histoire personnelle?
0: Pas plus que les autres. C'est-à-dire qu'il y a toujours un peu de moi. mais il n'y a pas plus ni moins que dans les précédents. C'est-à-dire que oui, là, on a tendance évidemment à faire le parallèle entre ma vie et la vie de Samuel Page, qui est le protagoniste de Une salamande à l'oreille, parce que le mec, il était auteur, puis il est devenu apiculteur.
2: Donc forcément.
0: Forcément. Sauf que moi, c'était tout le contraire, et ça change tout. J'ai d'abord été apiculteur, puis auteur, en vérité. Et ça change, je trouve, beaucoup de choses. C'est-à-dire que je me suis posé la question de si ça avait été le contraire, si j'avais été auteur, puis apiculteur, quelle aurait été ma vie et comment aurait été mon écriture. Et je sais aujourd'hui, pour avoir été d'abord apiculteur, ce que l'apiculture m'apporte en tant qu'auteur, dans ce côté ancrage, dans le côté collé à la réalité, avec une part de moi qui rêve et qui écrit avec sa tête, tu vois. Et il n'y a pas plus de moi dans celui-là que dans les autres. Les autres, il y avait un musicien, il y avait un photographe. Mais c'est un mélange de moi, de ce que j'entends chez les autres, de ce qu'on me raconte et de mon imaginaire. C'est toujours pareil. C'est un gros globi-boulga de tout ça. Et je suis incapable d'écrire un bouquin qui est collé à ma réalité. Incapable.

0: avec une partie science-fiction, une partie fantasy. Donc, elfes, fées et compagnie. Et donc, on était 6 auteurs à écrire ça. Et moi, j'avais un CDI, voilà, et la boîte cool.
1: Merde.
0: Ouais, tu l'as dit, Magalaï. Après, j'ai plein de projets en cours, tu vois. Là, je fais l'écriture d'une série de films d'animation avec un jeune là, qui sort d'une école d'animation, Soren, que j'adore. On fait un truc bien punk, comme j'aime. Et puis voilà, je cherche un éditeur pour un livre illustré que je fais avec mon ami Yann Lurand, qui est photographe à Saint-Martin en Vercors. On a écrit un conte avec des photos très réalistes. Voilà, un quatrième roman. Et puis là, j'ai peut-être. Enfin, voilà, il se passe des choses autour du scénar, mais de manière non officielle pour le moment. Donc on va voir si ça marche ou pas.
1: Ok. Waouh, ouais, bah, ça fait pas mal de projets. Des incertitudes, des attentes, c'est pas très confortable, mais non. C'est créatif et quand même foisonnant.
0: Moi, j'ai besoin d'être en mouvement, en lenteur pour écrire, mais j'ai peur de l'arrêt. Donc l'arrêt, c'est bien, mais ça permet de faire une pause, mais il faut repartir vite. Donc c'est pour ça que sans être un hyperactif comme je pouvais l'être quand j'étais apiculteur, mais moi, j'ai besoin d'avoir des projets et d'avancer tout le temps, d'avoir des choses en tête. J'ai des envies d'atelier d'écriture aussi sur le Vercors ou sur Montpellier. Enfin, voilà quoi.
1: Dans ton rôle d'écrivain,
0: ouais.
1: D'auteur,
0: ouais.
1: Est-ce que tu as l'impression de participer à une certaine transition? Un changement d'époque, de monde, de je ne sais.
0: Ça, c'est super compliqué, tu vois. Moi, j'ai un pote qui est auteur et qui dit que lui, il écrit pour changer le monde et qu'il est convaincu, avec son ego surdimensionné, que j'adore. Hein. Sans ego, tu meurs. Et un auteur sans ego, il n'écrit pas. Mais l'important, c'est qu'est-ce que tu fais de ça? Moi, je suis très en questionnement par rapport à mon propre ego et au service de quoi je décide de le mettre. Et en fait... Moi, j'écris, je le dis toujours, hein, moi, j'écris de manière extrêmement égoïste dès le départ. J'écris pour ma pomme, j'écris pour me faire du bien, j'écris pour y rencontrer, trouver et épouser de l'absolu, une liberté sans bornes. Et l'état d'écriture et le moment d'écriture, il n'y a rien qui équivaut à ce kiff absolu. Donc, c'est vraiment quelque chose de très égoïste au départ. Après, évidemment, j'écris pour être lu, donc j'oublie pas le regard de l'autre. Donc en second lieu, j'écris aussi pour mes lecteurs, pour mon éditrice et pour mes proches. Après, je trouve que c'est casse-gueule, en fait, cette idée d'écrire pour changer les choses ou pour apporter quelque chose à une société. Je trouve ça hyper casse-gueule parce que ça peut nous mettre au-dessus du commun des mortels, au-dessus du lot, au-dessus de la masse. Moi, je viens d'un milieu populaire et je le revendique et je suis clairement estampillé culture pop, quoi. Culture pop et populaire, ce qui est la même chose pour moi. C'est quelque chose auquel je tiens beaucoup, beaucoup. Tu vois, j'étais à Paris, je suis allé voir un match de rugby avec des rugbyman ce week-end. J'ai passé le week-end avec des gens populaires. J'ai rencontré des barman, des éboueurs, etc. Avec ces gens-là, je me sens extrêmement bien parce qu'il y a de la simplicité. Voilà. Ça, c'est de là où je viens, c'est là où je suis et c'est là où je vais. Après, si ça ne m'empêche pas d'avoir plein de potes auteurs qui sont dans un milieu beaucoup plus intellectuel, voire bourgeois de gauche, même s'ils n'en ont pas conscience et qu'ils sont dans le déni par rapport à ça, c'est pas très grave, on va pas se renier dans qui on est. Mais je peux être aussi très bien avec un milieu donc de gauche intellectuelle, mais même de droite intellectuelle. Tu vois, moi, je ne suis pas quelqu'un de droite, c'est pas un secret. Mais j'ai peur de la position de l'auteur au-dessus du lot qui est là pour changer le monde. Après, je ne vais pas te mentir que si demain j'ai un prix, je ne vais pas le refuser, même si je n'écris pas pour avoir des prix. Si demain on me donne un prix, je le prends. C'est un peu la même chose. C'est-à-dire que c'est l'étape suivante de l'état d'écriture, du pourquoi j'écris. Après, quand j'ai un petit jeune, comme ça m'est déjà arrivé, qui vient me voir et qui me dit « Vous êtes mon auteur préféré, vous avez bouleversé ma vie, et depuis que je vous lis, j'ai changé radicalement mon point de vue sur les gens, les choses et sur ce que

0: je veux faire. J'ai tout planté, mon boulot de merde, de futur commercial, banquier ou je ne sais quoi, pour lequel j'étais destiné, pour devenir, je ne sais plus, musicien, auteur, saltimbanque ou menuisier, ça n'a pas d'importance. Bon, ben voilà, je ne vais pas te dire que ça ne me touche pas. Évidemment que ça me touche. Je trouve que c'est une sacrée responsabilité d'écrire des bouquins. Quand certains disent oui, mais moi j'écris pour changer le monde et pour proposer un nouveau paradigme, une nouvelle façon de voir les choses, c'est de la responsabilité. Et en plus, qui on est nous pour dire aux autres, pensez comme nous, on a raison. Moi je suis convaincu, si tu veux, d'être en accord avec moi-même et en accord avec mes valeurs. Pas tous les jours, clairement, j'ai beaucoup de doutes. Ce que je veux dire, c'est qu'aujourd'hui, je trouve que le problème majeur de la société, ce qui, moi, me touche et me bouleverse et me met très à mal quotidiennement, c'est ne plus s'entendre dans nos différences. Ça me fait mal, quoi. Et moi, ce que j'aime, c'est aller me confronter à mon bel opposé, parce qu'il va me remuer dans mes certitudes. Et lui, il est convaincu d'avoir raison, comme moi, je suis convaincu d'avoir raison. Et je pense que jusqu'à il y a très peu de temps, il y avait encore un pont entre les différences. Et je trouve que chez tout le monde, hein, aujourd'hui, tout est clivé. On s'est tous recroquevillés entre nous, entre convaincus, parce qu'on est assailli, parce qu'on est accusé, parce qu'on est malmené. Il y a beaucoup d'agressivité, etc. Et les différences ne sont plus tolérées. Et du coup, bah, l'écriture, c'est pareil. C'est-à-dire que moi, je vais proposer via mes personnages des points de vue qui me sont chers, des valeurs écolo, des valeurs sociales de gauche, des valeurs de tolérance, etc., etc., mais pas dans ma narration, toujours par mes personnages, pour pas faire de prosélytisme. Et je trouve que l'entre-soi peut faire de nous des espèces de consanguins intellectuels qui fait qu'on va vieillir avec des tares, quoi. Et voilà, ce sujet, ben voilà, ça englobe tout ça. Ta question elle-même a cette longue réponse, mais voilà, il y a un vrai questionnement en tant qu'auteur. Donc on dit les auteurs sont les spectateurs du monde, les auteurs ou les artistes. Donc oui, mais c'est parce que c'est lié, je pense, à un trait de caractère qui est proche de l'empathie et qui fait que cette empathie qui parfois déborde en nous, ben on se fait de la place en faisant des mots, de la peinture, ou une fois de plus de la charpente ou je ne sais quoi. Donc oui, on peut proposer des idées, on peut proposer des points de vue, des contre-pieds qui sont parfois dans des replis qu'on ne voit pas toujours ou qu'on n'entend pas toujours, de par une empathie peut-être un peu exagérée mais qui est subie. Ça ne veut pas dire qu'on a raison.
1: Tu observes quand même une transition qui s'opère, des changements qui se mettent en branle, et tu participes à travers ta, le choix, comme tu dis.
0: Je prends mes responsabilités là-dedans, si tu veux. Je veux pas dire mais non. Oui, bien sûr que ça fait partie du moment où tu es édité ou du moment où tu es lu. De toute façon, tu vas influencer les gens, que les gens soient d'accord avec toi ou pas. Donc oui, on participe à un changement, forcément, parce qu'on fait partie d'un paysage. Tu vois, là, je suis en lice pour un prix que j'adore, ça s'appelle « Habiter le monde ». Qui est sur Montpellier. Je suis hyper fier parce qu'on n'a pas proposé le bouquin et on a été choisi quand même. Et j'aime beaucoup cette idée d'habiter le monde. Comment le monde t'habite, comment tu habites le monde. Et ben voilà, ça rejoint un peu ce questionnement aussi. Ouais. C'est tout ça. Comment tu décides de remplir ta vie et comment tu décides d'aller habiter ce monde qui t'entoure, dont tu fais partie, mais qui fait aussi partie de toi. Je suis aussi très proche d'une histoire de grand tout, etc. etc.
1: T'es optimiste, toi?
0: Bon. Ça dépend... Non, je ne suis pas très optimiste. Je ne suis pas très optimiste comme garçon, mais après, j'essaye de garder la patate, tu vois. Je suis quand même bien rattrapé en ce moment par l'état du monde, ouais. Non, ça me... Je suis hyper inquiet, en fait, par l'avenir. Moi, je suis inquiet de voir la peste brune là, qui débarque. Moi, je suis un fils d'immigré, tu vois. Et toute ma vie, j'ai revendiqué la tolérance, la différence. Je suis allé en Afrique, au Maghreb, etc., etc. putain, pff, voilà, moi ça me tue, quoi. De voir tous les xénophobes se lâcher, totalement décomplexés, de manière extrêmement naturelle et normale, qui viennent me parler comme si j'en étais, en plus, tu vois, et qui sont surpris que j'en sois pas. Ça m'inquiète énormément. Je me dis, mais on va où comme ça, tu vois? Ça nous rappelle quand même une époque qu'on n'a plus envie de voir. Je suis très inquiet parce que j'ai bossé des années en apiculture et que l'abeille, on l'appelle la sentinelle de l'environnement, c'est pas pour rien. On voit l'état de la planète, j'ai beaucoup milité pour des assauts environnementales. Bon, ben voilà, on a espéré des changements et en fait, c'est parti à fond, mais dans l'autre sens. Voilà, les agressivités, les guerres, les virus. Putain, je me dis, mais l'avenir de mes gosses, c'est quoi? Toi, mon gosse, je lui dis, mais bosse à l'école pour ton avenir. Et il se marre, il me dit, mais de quel avenir tu me parles, tu vois? Donc, t'as envie de rester optimiste pour eux, parce que tu te dis, putain, on a fait des enfants, c'est pas pour leur offrir ce tas de pu, parce qu'on est quand même responsable de cet état du monde. On dit, bah, c'est pas toi, bah, un peu quand même, si c'est pas moi, c'est tout le monde, en fait. C'est notre responsabilité. Quand tu mets ton butin dans une urne, c'est ta responsabilité. C'est toi qui changes le monde ou pas. Je change plus le monde, moi, aujourd'hui, en faisant de l'apiculture et en allant voter, qu'en écrivant des bouquins, pour revenir à ta question de tout à l'heure. Tu vois, j'ai beaucoup plus l'impression de militer en maintenant les abeilles en vie et puis en faisant des vrais choix, malgré tout ce qu'on peut dire, avec un bulletin. Mais non, non, je suis très inquiet, ça part... tout part à vélo, ma pauvre Suzette.
1: Il va falloir quand même laisser un message, non?
0: Un message?
1: Ouais. Oh,
0: je ne suis pas là pour le moment. Un message, si, ben oui, le message, c'est continuons à entretenir, à reconstruire les ponts qui sont effondrés entre les gens et entre les différences. Et relevons la tête et allons vers nos beaux opposés, même s'ils nous dégondent. Voilà, il faut savoir nous entendre, nous écouter pour avancer ensemble. De toute façon, si on n'avance pas ensemble, on n'ira nulle part, quoi.
1: Tu penses faire partie des hyper sensibles émotionnels?
0: Ouais, je sais pas, il paraît, ouais, j'en sais rien. Peut-être, ouais. Moi, je pense plutôt que c'est le monde qui est hypo-sensible.
1: Merci Fabrice.
0: Merci Magalaï.
1: Merci les abeilles de nous avoir accueillis, supportés. Et presque pas piqué.
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4: Bonjour et bienvenue dans une nouvelle émission de La Collective sur Radio Saint-Ferréol. Si je vous dis « Sans cabaner avec Giono », ça vous évoque quoi ? Une cabane en pleine nature ? Une forêt de montagne ? Un livre sorti de la poche pour y retrouver Giono, dont vous avez déjà lu peut-être « Colline »,« Le chant du monde »,« L'homme qui plantait des arbres » ? Si je vous dis encore « Prélude de Pan ». Peut-être entendrez-vous déjà quelques notes musicales. Un prélude qui a commencé dans les temps mythologiques de Pan, homme-bouc ou grand tout de la nature sauvage, et recommence à chaque fois que la nature réclame le secours des êtres encore en lien avec elle. Peut-être reconnaîtrez-vous le titre d'une nouvelle de Jean Giono. Ou bien cela ne vous évoque rien du tout. Et dans ce cas, vous pourriez écouter avec des oreilles toutes neuves, vivre le prélude de Pan de Jean Giono, mis en spectacle par la compagnie Scène Nationale 7. Et ce, dès la semaine prochaine, puisqu'ils joueront le 22 mai, du 22 mai au 6 juin, lors d'une itinérance à pied entre la Drôme et les cabanes du Vercors. Notons par exemple le 24 mai à la gare des Ramières à Alex, et le 25 à la Rivière Arte, à Gigor et Lozon. Avec nous donc dans le studio aujourd'hui, Baptiste Rela, créateur de la compagnie Scène Nationale 7 et directeur artistique et comédien. Bonjour Baptiste.
5: Bonjour, bonjour.
4: Et Samy Decoster, musicien dont vous entendrez peut-être la guitare en direct au cours de l'émission. Bonjour.
6: Bonjour.
4: Alors, je vous laisse la parole. Pouvez-vous vous présenter un petit peu l'un et l'autre, votre rencontre, et puis peut-être ensuite la compagnie ?
5: Oui, bah, je commence alors. Donc, moi, c'est Baptiste. Je suis installé dans la Drôme depuis une grosse dizaine d'années. La compagnie aussi, elle est née au moment où je suis arrivé dans ce département, et mon amour pour Giono aussi est arrivé au moment où je suis arrivé dans ce département. Donc tout est un peu concomitant. Et depuis, la compagnie voilà, essaie d'élargir un petit peu son territoire et son rayon d'action. Et elle a monté plusieurs textes, dont celui-ci, Prélude de Pan.
4: Et vous êtes combien dans cette compagnie ?
5: On n'est pas nombreux parce que je suis tout seul.
4: D'accord. Oh bah là, en l'occurrence, pour le spectacle, vous êtes au moins deux. Et Samy ?
6: Alors moi, je suis musicien, auteur-compositeur, donc j'écris des chansons la plupart du temps pour des disques et des concerts. C'est la première fois que j'ai une expérience sur un plateau de théâtre, on va dire. Ma rencontre avec Baptiste date maintenant il y a une bonne dizaine d'années, puisque ma compagne Marion était scénographe et travaillait sur un projet dans lequel Baptiste jouait en tant que comédien. Et on s'est rencontrés comme ça et on s'est rendu compte assez rapidement qu'on avait un goût commun pour l'évasion, pour la nature. Et je sais que déjà à l'époque, on avait parlé d'un projet autour de Palais de Glace, qui est une œuvre de Vessos.
5: Absolument, ouais.
6: Et c'est marrant, j'y repensais tout à l'heure, justement, c'était un peu les débuts. Et j'étais assez sensible, moi, à l'approche de Baptiste, qui commençait déjà à l'époque à faire des spectacles itinérants. Et moi-même, en ayant aussi avec mon projet Facteur Chevaux, qui est un projet de folk, dans lequel on joue dans des lieux assez atypiques, quoi, des chapelles, des grottes. On avait fait des tournées de refuges de montagne. Je me sentais assez proche, on se sentait assez proche dans nos philosophies pour mener à bien nos projets artistiques.
5: Ouais.
4: Oui, donc une amitié à la fois artistique et de tempérament.
6: Exactement.
4: Oui,
5: oui c'est ça. Et puis, la première tournée de Prélude de Pan qu'on a fait il y a 2 ans a vraiment exagéré cette amitié, au sens noble, bien sûr. Mm. Et ça nous a permis de partager vraiment plein de choses. Voilà.
4: Oui, donc l'idée du spectacle, elle est venue vraiment de là, de cet amour de Giono, de ce partage...
6: Et d'un spectacle itinérant surtout, ouais. Qui était l'idée justement de ce minimalisme et d'aller à la rencontre du public dans des lieux reculés, quoi. Et ça, c'est vrai que c'est une démarche qu'on a tous les deux, d'aller amener justement ça, et à travers la marche, etc. Le spectacle lui-même prend, en fait. Aussi.
5: Oui, c'est ça. Moi, je me souviens très bien quand je t'ai appelé, en fait, j'avais une espèce d'illumination parce que je traversais le Ventoux à ce moment-là en voiture. Je devais y faire une date ou y passer, je ne sais plus pour quelle raison. Et j'avais déjà monté des Giono et je me souviens que Prélude de Pan était un peu dans mes bagages, mais que j'osais pas encore le mettre en scène. Je trouvais ce texte un peu effrayant, un peu dense, un peu fou.
4: Eh bien, justement, avant de le présenter, de présenter cette nouvelle de Giono, je propose d'abord de planter une sorte de décor radiophonique, comme ça on plonge un petit peu dans cette ambiance musicale, et puis on rentrera après dans le récit dont vous allez nous en raconter un petit peu plus. Donc à la guitare, Samy.

0: Alors, prélude de Pan.
1: Prélude de Pan. Et c'est, là, c'est vrai que quand j'entends cette intro, j'ai tout de suite envie de commencer le début du texte parce que c'est comme ça que le spectacle commence. Ça
0: Eh
1: me
0: ben,
1: frustre.
0: on va l'entendre alors. Est-ce que...
1: Oui, ou j'en dis un mot juste avant, mais Prélude de Pan, c'est l'histoire d'un village qui est un village en fête. C'est une fête votive. Et donc, à l'occasion de cette fête votive, il y a toute cette faune humaine qui fait la fête au village, les bûcherons, les bergers, les villageois. Et on boit beaucoup, voilà, ça dure quelques jours. Et on est dans un certain état. Et au milieu de cette fête arrive un homme, par le chemin de la forêt, comme dit Giono, qui va s'installer dans le bar. On ne sait pas trop pourquoi il est là d'ailleurs, mais la météo se déplace avec lui, puisqu'il y a des éléments météo un peu étranges, qui sont des signes en fait, voilà, avec une météo très noire, sauf sur le village où il fait un rond de ciel bleu. Et on comprend qu'en fait, c'est pour désigner le village, le désigner au mal. Et donc cet homme se cache dans le bar. Et puis, bon, je vais pas tout raconter,
0: Peut-être
1: mais...
0: on peut passer au texte et puis
1: Je peux dire le début, ouais.
0: voilà
1: Ouais.
0: et tu nous en racontes un petit peu plus après.
1: Ceci arriva le 4 de septembre, l'an de ces gros orages, cet an où il y eut du malheur pour tous sur notre terre. Si vous vous souvenez, ça avait commencé par une sorte d'éboulement du côté de Toussière, avec plus de 50 sapins culbutés cul dessus tête. La ravine charriait de longs cadavres d'arbres, et ça faisait un bruit. C'était pitié de voir éclater ces troncs de bon bois contre les roches, et tout ça s'en aller sur l'eau en charpie comme de la viande de malade. Puis, il y eut cet évasement de la source de Fronfroid, vous vous souvenez? Cette haute prairie soudain toute molle, puis cette bouche qui s'ouvrit dans les herbes, et on entendait au fond balloter l'eau noire, puis ce vomissement qui lui prit à la montagne, et le vallon qui braillait sous les lourds paquets d'eau froide. Ces deux choses-là, ça avait fait parler. On était dans les transes. Plus d'un se levait au milieu de la nuit, allait pieds nus à la fenêtre pour écouter, au fond de l'ombre, la montagne qui gémissait comme en mal d'enfant. On eut cependant un peu de paix, mais les jours n'étaient pas dans leur santé ordinaire. À la lisière de l'Échaud, une brume verte flottait. Il y en avait de cette brume accrochée à tous les angles de la montagne, comme si le vent était lourd d'herbes de mer. Du côté de Plampre, ça sentait la gentiane écrasée. Un jour, il vint une fillette du garde qui apportait un beau champignon, plus large qu'un chapeau, et blême, et tacheté de noir comme une tête d'homme mort. Tout ça, ça aurait dû réveiller notre méfiance. Et à vrai dire, de tout ça, on se méfiait, mais... La vie est la vie, allez donc en arrêter l'eau. Et puis on s'habitue à tout, même à la peur. Voilà, ça commence comme ça. C'est l'intro, donc cette météo dont je parlais, un peu inquiétante. Donc on n'est pas tout à fait à la joie, en fait, dans ce village. Il y a quelque chose qui arrive. Et puis,
0: on sent qu'il y a une force aussi qui arrive, hein, cet homme et les éléments en même temps.
1: Oui, c'est ça. De toute façon, c'est bon, comme dans l'ensemble de l'écriture de Giono, il y a quelque chose d'assez cosmique. Il y a un gros lien à la nature et l'homme est lié au climat en fait, puisque la nature c'est aussi le climat évidemment. Enfin, c'est voilà. Et donc cet homme qui est Pan, c'est la figure de Pan. Va descendre par le chemin de la forêt et puis il est un peu tous les animaux réunis. Il est aussi l'homme et les animaux réunis, fusionnés quelque part. Et puis ce climat, il annonce une vengeance en fait. Voilà, je pense qu'il y a une réponse à la violence exercée des hommes contre la nature, contre les animaux, contre les arbres, parce qu'on a aussi un club du bûcheron qui coupe beaucoup d'arbres et puis qui à un moment, et puis c'est le sujet de la nouvelle, se met à torturer une tourterelle un peu gratuitement, juste parce qu'ils sont ivres. Mais cette violence est tellement insupportable que cet homme va effectivement lancer cette malédiction par sa parole, par la musique. Là, je rebondis sur le fait que Samy et moi, on s'est trouvés aussi dans ce travail-là parce que j'avais vraiment besoin de musique sur ce spectacle-là.
0: Mmh.
1: Et ça pouvait être que Samy. Même si dans le sujet de la pièce, enfin c'est pas une pièce non, de cette nouvelle, c'était un accordéon, un joueur d'accordéon, parce que ça ressemble plus aux fêtes de village, mais ça pouvait tout à fait être un guitariste qui gratte sa guitare et qui, à sa manière, raconte aussi l'histoire. Nous, on se dit qu'en fait, on est deux personnages qui l'ont vécu ou qui en ont entendu suffisamment parler, parce que c'est un peu le folklore local, pour pouvoir la raconter, même dans les détails.
0: Mmh. D'ailleurs, le titre s'appelle Prélude, donc en référence à la musique. Mmh. Voilà, on commence par l'accordéon, la fête de village. Et est-ce qu'on vous entend sur un deuxième extrait ?
2: Oui, alors juste pour commenter un peu ce que vient de dire Baptiste, justement, je reviens un peu à ce que je disais tout à l'heure, notamment la mise en scène dont Baptiste a eu l'idée, se basait quand même sur un minimalisme en fait, qui se devait être, puisque nous sommes, on marche juste avec nos sacs à dos et moi avec ma guitare. Et le texte étant déjà très musical en lui-même, je sais que cette transe, effectivement, elle était déjà implicite dans le texte de Giono. Je pense que je me suis placé un petit peu comme un scénographe musical, quoi. Il fallait, avec le peu de choses, c'est-à-dire la guitare et ma voix, essayer de créer ces paysages derrière, enfin, en tout cas d'illustrer ces paysages sans non plus être trop, textuel ou être trop en... L'idée, c'est d'être en rebond par rapport au texte. Et en plus, dans cette écriture-là, il y a aussi un brin de cynisme, d'humour, quoi, quelquefois. Mm-hmm. Donc, il faut réussir, des fois, de contrebalancer ça. Voilà.
1: Oui, puis tu traverses aussi la musique en tant que personnage. Il y a à la fois les paysages.
2: Exactement, oui.
1: Comme c'est Giono, où, effectivement, il y a beaucoup de décors. Il y a cette installation du paysage, du décor. Et donc, on est quelquefois dans la description. La musique aussi a cette vertu-là. Et puis, elle a aussi la vertu de l'action, quoi, comme le texte, où à un moment, ça s'enclenche. Et en fait, la musique, c'est la malédiction. Et en fait, c'est la transe. Et ça aussi, c'est un lien avec Pan, puisque Pan... c'est un spectateur qui m'a appris ça il y a quelques années. C'est à l'origine du mot panique, en fait.
0: Oui.
1: Et donc, Pan, on sait que c'est lié au bacchanal, à cette espèce de truc un peu orgiaque, aux fêtes romaines, avec beaucoup d'alcool. Et puis, qu'on sait aussi que c'est un homme-dieu un peu lié à la nature et aux dryades et tout ça. Mais Pan, ouais, c'est la panique. Et en fait, à une certaine époque, la musique était considérée un peu comme un éclatement des mœurs, en fait. Voilà, quelque chose d'assez mal vu. Et le fait de se permettre cette musique, donc ce chaos, et de la rentrer, de casser le calme, en fait, de casser l'ordre, ce personnage vient faire ça. Et la musique de Samy, elle est vraiment venue faire ça. Effectivement, après, c'est une accélération et on finit en transe, en fait. Parce que le but, c'est vraiment aussi que la musique, elle devienne de la danse. Parce que la musique, ça fait danser, ça fait chanter, mais ça fait danser.
0: Oui, et puis on sent ce côté très vivant, c'est le chaos, mais d'où émerge une force de vie et de la nature qui est extrêmement joyeuse, en tout cas englobante et cosmique. C'est, faut vraiment pas, pour avoir vu le spectacle, il ne faut pas donner cette image que du chaos, parce que c'est extrêmement vivant tout ce qu'on
1: c'est
0: reçoit.
1: Un chaos,
0: hein.
1: Joyeux. C'est un chaos,
0: ah oui,
1: très joyeux.
0: On est quand même dans une fête de village, je nous replace, hein, et certes, il y a cet événement un peu qui va déclencher tout, d'une torture de cette tourterelle. Et là, ça provoque quelque chose. Hein. Donc, je vous laisse la parole pour un deuxième extrait.
1: Ouais. Oui, je pensais prendre le moment où l'homme arrive, en fait. Ça peut être intéressant.
2: Ah, je pense aux bûcherons.
1: Eh ben, les bûcherons directement.
2: Peut-être parce qu'on n'aura plus beaucoup de place après.
1: Ouais, ok. Non. Ça me va.
2: Si ça leur va.
1: Ok. Enfin, pour moi, lever sur ces 4 heures de tantôt, il n'y avait qu'une seule chose à faire. Aller chez Antoine, ou chez le centre, bien entendu, mais c'est la même chose. Comme ça, je suis arrivé que c'était déjà commencé. En approchant, je me dis, on se dispute. On entendait gueuler le Boniface. J'entrais. Ils étaient tous tournés vers le fond de la pièce. Vers une chose que l'ombre délivra un peu de temps après, et qui était l'homme. Il émergea de l'ombre comme d'une eau. Je ne sais pas si ce fut l'effet du jour qui tournait autour du village et venait un peu d'aplomb, ou si la force de cet homme rayonnait de lui en délayant l'ombre, le fait est que je le vis tout à coup. Il était debout, très triste, accablé par une grande pensée qui teignait ses yeux en noir. Sur son épaule s'était posée une colombe des bois. Et c'est à ces deux-là, à lui et à la colombe, que le Boniface tout perdu de vin en avait. Il paraît que ça avait débuté drôlement. D'abord, il faut dire, toute cette équipe de gros gars, les bûcherons de la taille 72, là-haut près du Garnesier, arrivaient tout droit des Hauts-Bois après plus de 100 jours de campement solitaire. Ils venaient de vivre plus de 100 jours, je vous dis, avec comme compagnon le ciel et les pierres. La forêt, ce n'était pas leur compagne, ils l'assassinaient. Ce qu'il faut faire pour vivre quand même. Cette amitié qu'ils étaient forcés d'avoir pour le grand ciel tout en acier, pour l'air dur, pour cette terre froide comme de la chair de mort, ça leur mettait au cœur le désir d'embrasser les arbres comme des hommes. Et voilà qu'ils étaient là, au contraire, pour les tuer. Bon, je m'explique mal, que voulez-vous? C'est un peu, sauf votre respect, comme si vous qui aimez Berthe, je le sais, et elle le mérite, on vous obligeait pour vivre à la tuer elle et à faire des boudins avec son sang. Non, excusez-moi, c'est pour dire, mais vous comprenez maintenant. Mais alors, pour en revenir à ces gars, ces choses contenues de leur désir et de leur amour, ça se changeait en méchanceté contre les gens et les bêtes. Ils étaient là, avec leur barbe comme de la mousse, avec leurs gestes habitués à l'espace de l'air, et qui étaient plus larges que les nôtres. Le Boniface avait apporté dans la poche de sa veste de velours cette petite colombe des bois. Il s'était mis dans la tête là-haut de l'apprivoiser. Et comme chaque fois qu'il la lâchait, elle jaillissait dans la cabane, renversait la chandelle et volait comme une folle contre le mouchoir de la fenêtre, il lui avait cassé une épaule. Oui. Vous voyez ça? Bon, voilà, puis on va s'arrêter par là. Hein.
0: Ça donne envie d'en savoir plus. Alors, j'aimerais qu'on replace un tout petit peu la nouvelle dans l'œuvre de Giono avant de voir quelles interprétations lui, vous pouvez lui en donner. Prélude de Pan, c'est une nouvelle qui a été publiée en 1932 dans le recueil Solitude de la pitié. Elle a une place particulière dans l'œuvre de Giono parce que elle arrive après un cycle sur Pan, justement, avec Colline, un de Beaumurge. Je ne sais plus le troisième.
1: De Beaumugne, ouais.
0: De Beaumugne.
1: Et Regain.
0: Voilà. Mm. Et donc, il y a déjà cette, en transparence, cette énergie de Pan qui peut à la fois prendre les traits parfois d'un personnage ou quelque chose de beaucoup plus, d'une force beaucoup plus cosmique, on va dire, de cet ordre de la nature. Quelles interprétations vous lui donnez à cette nouvelle et pourquoi elle vous a touché, vous? Qu'est-ce qui, dans ce texte, vous a traversé de l'intérieur pour que vous ayez envie de le mettre en spectacle et puis ensuite de vous l'approprier?
1: Eh ben, c'est vrai que alors la nature et la place de l'homme dans la nature, c'est une thématique qui traverse toute l'œuvre de Giono. C'est une espèce de fil rouge, plus ou moins exploité selon les romans. Et là, il y a vraiment dans cette nouvelle quelque chose de très condensé par rapport à ça. Ça parle vraiment quasiment que de ça. Enfin, c'est très. Il y a quelque chose de très visionnaire chez Giono dans cette vision de la place que l'homme a avec le vivant non humain. L'exploitation du reste du vivant, que ce soit les arbres, les animaux. À une époque où on n'était pas du tout écolo, quoi. C'est quand même un texte qui a été écrit maintenant il y a bientôt 100 ans, donc c'est assez fou. En tout cas, aujourd'hui, je pense, l'écho que ça peut avoir auprès de nous, et puis cette urgence qu'on a, un peu cette urgence climatique aussi qui nous presse et nous oppresse. Et Giono était déjà là-dedans, il y a quelque chose de ça. Et j'aime bien la façon dont il parle des animaux, la façon dont il parle de cette nature... Et même à travers toute sa poésie, en fait, qui est une poésie très visuelle et très une écriture de la sensation. En fait, on a toujours tous les sens qui sont développés dans l'ensemble de son écriture. Il n'y a pas que ça rejoint ce qu'on disait tout à l'heure sur les descriptions. Il n'y a pas que la vue. Il y a vraiment l'ouïe. Il y a le toucher. Il y a le sentir. Il y a les choses qu'on ressent dans son ventre. Et puis il y a ce sixième sens ou septième sens. Enfin, je ne sais pas comment on peut l'appeler, qui est un peu d'ordre cosmique. Cette préscience, en fait, où on sent les choses arriver, on sent les choses se lier, voilà. Et donc, en fait, ça, moi, ce qui m'a beaucoup touché, c'est que finalement, ça parle de la nature qui est en nous. C'est parce qu'on s'en est beaucoup exclu en les opposant, le vivant non humain et le vivant humain, mais on est des mammifères et on fait partie de ça, en fait. Et donc, trouver des chemins de réconciliation avec le vivant, que ce soit les animaux ou la forêt, c'est aussi trouver un chemin de réconciliation avec soi-même, en fait. Et c'est comment on se réhabilite nous-mêmes dans notre nature profonde, voilà. Et c'est un peu le sujet de notre itinérance aussi, dont on va parler tout à l'heure, parce que c'est vrai qu'être être sur les chemins, être parmi la nature, voilà, sur les chemins de la forêt, dans la montagne, c'est une façon aussi, nous, de nous remettre dans cet environnement et de retrouver ces sensations, ce goût, et d'être de sortir aussi de tous ces environnements un peu artificialisés.
0: Vous séparez, oui. Giono parlait de la grande barrière.
1: La grande barrière, c'est un de mes textes préférés.
0: On y reviendra, pardon, Samy.
2: Je dirais qu'également, ce qui est très riche, pour compléter aussi un peu ce que dit Baptiste, c'est que il y a aussi le fait d'être porteur d'un message, je trouve, ce qui est assez riche. Et à l'issue de chaque spectacle, on a toujours un moment de partage et de discussion avec le public. Et je trouve ça vraiment très enthousiasmant, ce qui se passe lors de ces échanges. Du coup, je trouve que ça donne vraiment une autre dimension aussi au spectacle lui-même. Enfin, pour le coup, si je parle de mon expérience en tant qu'auteur-compositeur qui chante la plupart du temps ses propres chansons, enfin, c'est le cas là aussi, j'ai fait une création pour le spectacle. Mais en l'occurrence, je suis toujours à me demander l'utilité de ça, enfin, quand c'est mon propre message. En fait, je n'écris pas des chansons en me disant il y a un message quelconque dedans, d'autant que j'ai une approche assez spontanée et un lien avec la nature assez d'ordre assez contemplative, on va dire.

0: d'avoir quelque chose de très cohérent comme ça, en tout cas dans l'initiative de l'itinérance, et d'être porteur de ce message de Giono qui, effectivement, comme le disait Baptiste, interroge sur notre rapport un peu de prédation avec ce qu'on appelle la nature.
1: Oui, et si je peux me permettre, vous ne lui donnez pas simplement une portée intellectuelle ou un message qui serait un propos. Là, vous le faites vivre et on le ressent, en tout cas, je crois, avec vous. Avant de voir comment cette sensibilité à l'œuvre de Giono dans la nature a contribué à faire... À participer à votre choix hein, pour faire la création du spectacle, etc. J'aimerais bien qu'on entende encore un extrait et puis après on parlera de la mise en scène. Mmh. Vous en avez un en tête ?
2: Oui. J'en ai plein en tête, malheureusement. C'est choisir qui est difficile, comme toujours.
1: Il faut laisser un peu de surprise pour que les personnes puissent
2: est-ce
1: découvrir.
2: Est-ce qu'on se lance sur la fin ou c'est un peu too much ?
0: Je dirais que si c'est le dernier...
2: La leçon, alors, peut-être.
1: Oh, on aura...
0: Ok.
2: On fait la leçon. C'est un tout petit moment, en fait, où la colombe a rejoint l'homme qui était au fond du café dont je vous ai parlé tout à l'heure. Et on l'entend là-bas qui râle sur son épaule. Elle râle de joie. Et le Boniface, qui est le bûcheron qu'on a déjà présenté, dit... Qui c'est celui-là ? Le café était maintenant plein de monde, mais... Personne ne savait qui c'était, celui-là. C'est à ce moment-là que j'entrais. C'est à ce moment-là aussi qu'un de ces nuages de tout à l'heure, bien blanc, tout massif comme un galet, passa au-dessus du village réfléchissant le soleil. Un jet de lumière éclata sur les vitres de la fenêtre. Le fond du café s'éclaira. On vit l'homme. « Fiche-nous la paix, toi, garçon, et rends-moi ma bête, » dit Boniface en tendant sa main. L'homme avait la colombe sur son épaule. Il se tourna vers elle et lui parla dans le langage des oiseaux. Il soupira. La large main de Boniface était toujours tendue de son côté. « Allons. »« Je la garde, » dit l'homme. « Ça !» eut seulement le temps de dire Boniface, tant il était comme écrasé par le sang-plomb de l'homme. « Ça, alors !» Et il se dressa en faisant craquer la chaise. Il était dans notre salle à boire, debout comme un tronc de chêne. Et il resta comme ça, parce que l'autre continuait de sa petite voix tranquille. Cette voix désentendue, on ne pouvait plus bouger ni bras ni jambes. On se disait « mais j'ai déjà entendu ça ». Et on avait la tête pleine d'arbres et d'oiseaux, et de pluie, et de vent, et du tressautement de la terre. « Je la garde, » disait l'homme. « Elle est à moi. De quel droit, toi, tu l'as prise et tu l'as tordue ? De quel droit, toi, le fort, le solide, tu as écrasé la bête grise ? Dis-moi, ça a du sang, ça, comme toi ? Ça a le sang de la même couleur et ça a le droit au soleil et au vent, comme toi ? Tu n'as pas plus de droit que la bête. On t'a donné la même chose à elle et à toi. » T'en prends assez avec ton nez, t'en prends assez avec tes yeux. T'as dû en écraser des choses pour être aussi gros que ça, au milieu de la vie. T'as pas compris que, jusqu'à présent, c'était miracle que tu aies pu tuer et meurtrir, et puis vivre, toi, quand même, avec la bouche pleine de sang, avec ce ventre plein de sang. T'as pas compris que c'était miracle que tu aies pu digérer tout ce sang et cette douleur que tu as bu. Étaient tous comme des bûches mortes alignées au bord du chemin. « Il est fou celui-là, » dit Boniface, etc.
1: On voudrait vous entendre encore.
2: On pourrait faire toute la nouvelle comme ça, mais...
1: Et il faut aller le voir aussi en spectacle, parce qu'il y a quand même toute une mise en scène, toute une expérience en tant que spectateur qui est assez exceptionnelle aussi. Il faut vous voir... sur scène, il faut te voir.

0: Il faut te voir jouer, t'entendre, mais ressentir aussi les vibrations. Je me souviens quand je vous ai vu, on entendait les pas sur l'estrade, on entendait tout ça, le vent, parce que vous jouiez dehors. Et justement, dans cette dernière partie de l'émission, j'aimerais vous interroger sur la façon dont vous avez créé le spectacle pour faire entendre ces valeurs dont on a parlé. Quel choix vous avez fait de mise en scène, de création sonore, les espaces aussi dans lesquels vous allez décider de jouer, et puis la marche aussi entre les différentes dates. Donc sur ça, j'aimerais qu'on termine vraiment en entendant vos choix sur ce spectacle.
1: Oui, alors effectivement, comme je l'ai dit tout à l'heure, l'idée en fait de l'itinérance était venue de Baptiste, qui l'avait déjà, comment dire, déjà faite avec Faust au village, notamment une autre nouvelle de Giono. Et moi, par ailleurs, j'avais fait aussi des tournées en refuge, comme je l'ai dit. Et du coup, l'idée de la mise en scène se devait d'être minimale. Et on profite à chaque fois d'un décor qu'on constitue à chaque fois sur place. Donc en fait, on a acquis certaines facultés d'adaptation à chaque fois. Moi, je joue sur des bassines en plastique, sur des plats, etc., qu'on trouve le jour même. Donc c'est un peu absurde. Des fois, quand on arrive sur les lieux, on se retrouve à essayer différentes bassines pour voir celle qui sonne le mieux. Mais pour le coup, c'était quand même ce fil directeur d'avoir quelque chose qui puisse être transportable et minimal. Voilà, c'est là-dessus que s'est appuyé Baptiste, en tout cas. Et puis, moi, j'essaie de puiser dans ma guitare et ma tessiture vocale, à la fois dans le grave et dans l'aigu, par chance, pour créer ces espaces voilà, de paysage.
2: Oui, on essaye d'être le plus, toi en acoustique, enfin le plus naturel possible finalement. L'idée, c'est un peu de faire comme si on y était en fait, dans cette salle des fêtes, dans cette salle votive, avec les éléments d'une commune, comme il y en a partout, qui constituent en fait déjà ce genre de fête. Donc on n'a pas beaucoup de choses à faire en fait. Il faut trois tables, trois bancs. On tourne autour de ça, on met une guirlande au-dessus et on se croit déjà dans la fête. Voilà. En fait, après c'est l'imaginaire aussi qui vient travailler. On a offert en fait dans cette mise en scène beaucoup d'espace, beaucoup de temps, parce qu'il y a une grosse réflexion sur le temps qui passe sur cette nouvelle. Ça se passe en une journée et une nuit. D'ailleurs, elle est racontée par différents personnages. C'est comme s'ils prenaient le relais les uns les autres pour dire là, moi, je l'ai vu, donc je peux en parler. Bon, là, j'y étais pas, alors je peux plus en parler. Vas-y, toi, raconte. Et donc, on ne sait pas finalement qui raconte cette histoire. C'est pour ça qu'elle est un peu collective. Et il nous fallait beaucoup d'air, en fait, là-dedans. Il nous faut un espace assez grand pour pouvoir danser et se déployer, effectivement. Et après, comme j'en parlais, c'est le chaos au sens désordre, mais ça peut être un désordre très joyeux, de renverser les tables, de renverser ce qu'il y a dessus, pour que cette chose-là arrive, en fait. L'idée, c'est qu'en fait, au début, on est dans un récit, et qu'au fur et à mesure de cette mise en scène, on arrive dans l'espace du présent, c'est-à-dire qu'on est les gens qui le vivent ou qui le revivent, mais... Et l'idée, c'est que le public est inclus en fait là-dedans. Il est aussi, il fait partie de la fête. C'est les villageois de la fête. D'ailleurs, Giono est très fort avec ça puisqu'il dit toujours tu, alors qu'il y a pas de, il y a personne en face, mais donc il inclut quelqu'un. Donc nous, pour prendre les spectateurs à partie, c'était facile. Et donc Samy aussi joue beaucoup avec sa guitare en lien avec les gens. On essaye d'un peu de les Et en fait, cette danse, nous, on a souvent un retour à la fin qui est de, les gens nous disent, on avait trop envie de danser avec vous. Et bah oui, parce que la transe, c'est communicatif. Hein, c'est ce rythme binaire, boum, tchac, que tu avais amené un jour, Samy, avec ta boîte à cigares. Là. Et ça, moi, ça m'avait immédiatement mis dedans. C'était d'ailleurs un accident. C'était pas prévu au départ dans la mise en scène.
1: C'est un peu le point de départ de notre travail, en fait. Baptiste voulait justement partir de la transe, puisque c'est quand même ce qui est. C'est le point culminant, en fait, de la nouvelle. Et on est parti de là. Et effectivement, c'est là que m'est venue l'idée. J'avais fabriqué en fait ce qu'on appelle des stomp box, voilà, pour créer comme une grosse caisse de batterie, mais dans des boîtes à cigares. Et j'avais ramené ça. Et effectivement, à partir en fait d'un pattern très simple qui était juste à la noire de taper du pied, Baptiste s'est mis à danser. Et du coup, ça inclut la danse que tu as travaillé plus tard avec une chorégraphe. Mais c'était un peu le point de départ en fait, effectivement. Mais pour revenir aussi à ce que tu disais, cette magie de l'adaptation en fait dans chaque lieu, c'est que chaque endroit fait écho justement à la nouvelle et il se passe des choses comme tu le disais avec le vent, avec des fois des, on entend des animaux au loin, etc. Donc il y a une espèce de magie aussi là-dedans de ne pas avoir quelque chose de figé, mais qui puisse s'adapter justement. On a aussi joué dans une église par exemple,
2: ouais.
1: Mais je dirais que parfois les images les plus fortes sont dans des lieux justement où, dans lesquels on ne croirait pas finalement de façon spontanée jouer. Et je me rappelle de cette église, notamment quand on a fait justement la tournée entre Manosque et Kliuskla. Mmh. On s'est retrouvé dans une église parce que, en fonction de la météo, on doit aussi s'adapter, quoi.
2: Et puis des fois, tu te souviens, il y a eu une météo catastrophique. Enfin, il y avait un vent très froid et très fort. Et on a convié les spectateurs à rentrer dans une salle où ils rentraient quasiment pas, en fait. Mmh. Et donc nous, il fallait nous ajouter là-dedans, donc il y avait encore moins d'espace. On a joué autour d'une table, c'était un peu mouchoir de poche.
1: Ouais, ça crée une sorte d'électricité dans le public qui était vraiment palpable.
2: Ouais.
0: Si je regarde un petit peu votre tournée, non pas passée, mais celle qui arrive là dès la semaine prochaine et que je nomme un petit peu à différents lieux, vous jouez effectivement donc de village en village, mais dans des lieux parfois très atypiques. Alors si j'en nomme quelques-uns, une médiathèque à Saint-Jean-en-Royans le 22 mai, mais par chez nous, à Bordeaux, vous jouez dans un temple le 23 mai à 20h. À Alex, vous allez jouer à la gare des Ramières.
2: C'est le 24 mai. La date s'est décalée. C'est, voilà.
0: D'accord.
2: Ouais.
0: À Alex, vous jouerez à la gare des Ramières à 17h.
2: Le 24 aussi.
0: Le 24. vous allez jouer à Gigore et Lozeron le 25 à la Rivière Art à 19h. Ensuite, vous allez jouer dans le Champ Blanc à Saint-Andéol-en-Quin.
2: Oui.
0: Dans une base nature à Vassieu-en-Vercors. Bon, j'accélère un petit peu, mais dans des cabanes.
2: Voilà,
0: des
2: cabanes.
0: Des cabanes du Vercors, dans un couvent, le couvent des Carmes. Dans d'autres cabanes encore, dans le Vercors, jusqu'à finir à la ferme du Mai à Vouré le 7 juin. Mmh. Donc ces cabanes, cette marche entre les cabanes, ça peut-être vous pouvez préciser à votre itinérance.
2: Oui, alors c'est un projet qui s'est constitué avec le parc du Vercors, qui avait vu le spectacle il y a 2 ans, je crois, à l'occasion de FestiWild dans le Diois. Et ils trouvaient que c'était intéressant et finalement, nous aussi, évidemment, de jouer ça auprès des cabanes. Eux, ils ont un projet de réhabilitation des cabanes. Enfin, elles sont plus ou moins dans un état de réfaction, voilà. Et elles ont des utilisations différentes, mais elles sont vraiment au cœur du sauvage sur tout le massif. Et ils nous ont proposé de jouer auprès de 5 cabanes. Donc, elles sont dans des cadres différents. Des fois, c'est dans des clairières, des fois, c'est la forêt. Voilà, auprès de la cabane, plus ou moins loin. Et on va rejoindre effectivement ces cabanes à pied. Donc, il y a toute cette itinérance qui, nous, va nous nourrir très fort parce qu'on passe au milieu d'endroits assez exceptionnels, vraiment très, très beaux, assez sauvages, finalement, assez peu fréquentés. Le public lui-même va venir se rapprocher de ces cabanes qui ne sont pas a priori faites pour accueillir beaucoup de gens, mais plutôt des petits groupes de personnes, ou voire une personne, qui sont des endroits un peu isolés. Donc là, il va y avoir un endroit de rassemblement autour de ça. Et oui, ces cabanes, ça nous parle, parce que c'est à la fois le lieu de l'itinérance, la cabane, on vient pour s'y abriter une nuit, puis on repart le lendemain. Et puis c'est un symbole aussi, c'est un endroit qui est au milieu du sauvage, et donc il y a l'humain qui est là, au milieu de la nature. Et donc, quelque part, ça fait écho aussi à Prélude de Pan. Voilà.
0: Oui, toute une expérience. Samy ?
1: Ouais, j'en profite pour préciser aussi d'ailleurs qu'on invite le public à marcher avec nous. Voilà, si vous voulez faire une étape avec nous, je crois qu'il y a une adresse mail qui a été créée spécifique.
2: C'est grande-rando-giono@gmail.com.
0: Est-ce qu'on a le temps d'écouter un dernier extrait avant de conclure l'émission ?
2: Le sens, Samy,
0: vous
2: bien
0: sûr.
2: Allez, alors là, on fait le feu d'artifice. Un large éclair volta sur nos têtes comme un oiseau. Alors la porte des écuries éclata. Il se rua sur nous les mulets et les chevaux, et les poulains, et les ânes entiers qui étaient tous en chaleur. Alors les poulaillers s'ouvrirent comme les noix, et on recevait dans les figures des poules et des coqs fous qui se cramponnaient de leurs ongles dans la peau de nos joues, des pigeons qui tombaient sur nous comme de la neige, et l'air bouillé de toute cette oisellerie. Du fond de la vallée,
3: toutes les hirondelles qui s'étaient amassées durant les jours d'avant en vue du départ, du fond de la vallée, toutes les hirondelles jaillirent des saules et des buissons et des prés chauds. C'était dans le ciel comme un grand fleuve du ciel. Il tourna un moment, puis il se vida sur nous. Et ce fut une pluie d'hirondelles, et on ruisselait d'hirondelles. On en était plein, on en était lourd, on en était inondé et écrasé comme sous une chute d'eau. Alors, toute la verdure de la montagne se mit aussi à bouillir comme une soupe. Tout ce que la forêt avait de bête se mit à suer d'entre les arbres et les herbes. Ça dévalait sur les pentes comme un éboulement, comme un écroulement de boue. C'était serré, ventre à ventre, dos à dos, le poil contre le poil contre l'écaille. Il y avait les blaireaux, les renards, les sangliers, un vieux loup, les écureuils, les rats d'arbres, les couleuvres qui semblaient des branches vivantes, les poignées de vipères et de vipros. Il y avait les aigles, et les gélines, et les perdrix, et les grives vétéranes. Il y avait une haze, je me souviens, qui bondissait, toute seule, au bord, dans l'herbe. Et chaque fois qu'elle sautait, on voyait un petit levreau, gros comme le poing, pendu à une de ses tétines et qui ne lâchait pas le morceau. Il y avait un vieux cerf, noble et dur d'œil comme un monsieur, et qui était couvert de lichen parce qu'il habitait les hauts parages du Durbonas.

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1: Il faudrait voir dans le studio vos corps qui se mettent à bouger, à danser, à habiter le texte et la musique. Il faudrait voir nos poils qui se hérissent peut-être sur nos bras dans le studio. Et toute cette dimension-là, elle peut encore prendre de l'ampleur en vous voyant en spectacle et pendant un long temps. Donc on a hâte vraiment de vous retrouver. Il va falloir conclure cette émission et c'est pour mieux vous retrouver en spectacle. Est-ce que vous voulez juste ajouter quelque chose avant que je redonne les références
0: J'avais envie de dire que nous aussi, on a hâte de se retrouver là-dedans. C'est vrai que ça donne envie. Hein. Moi, c'est très difficile d'être dans un studio, d'être assis et de sentir que son corps a envie de lâcher. Quoi. En fait, c'est un exercice un peu... un peu paradoxal, parce que c'est un exercice de corps à ce moment-là. Et c'est là qu'on voit que du coup la parole de Giono est très organique et que c'était pas du tout un auteur de la pensée ou quelque chose d'un peu à plat comme ça. C'est vraiment... déjà c'était un mélomane, donc c'était quelqu'un qui écrivait avec la musique. Et on sait que la musique, c'est quelque chose de très organique, ça se vit, ça se respire. Et ce texte, il se respire. Et... c'est aussi ça qui, je voulais rebondir là-dessus parce qu'on en parlait tout à l'heure, mais qui m'a vraiment donné envie de bosser avec Samy, c'est que dans l'écriture de Giono, il y avait une façon d'écrire un rythme que Samy a très bien compris très vite, et donc on s'est vraiment inscrit dans ce rythme-là ensemble. Mais il y a des moments très hachés, là on l'a vu dans le texte que je viens de dire, il y avait une ase qui bondissait au bord toute seule dans l'herbe, et c'est comme si on voyait la ase qui se déplace par petits bonds, et puis des fois des grands déliés, des phrases beaucoup plus déliées comme le cerf, où là on a quelque chose de vachement plus noble, enfin voilà, on a un truc qui est pendant 10 secondes, une phrase qui n'a pas de ponctuation et qui va au bout, donc on sait que c'est un souffle, on sait aussi que c'est dans la fatigue, voilà. Donc tout ça, ça joue beaucoup, quoi, voilà. Donc là c'est frustrant, mais on va réexpérimenter tout ça bientôt.
1: Oui, et puis la fatigue, vous retrouver.
0: Voilà, et la fatigue fait partie du projet... donc l'itinérance va en rajouter une couche.
2: Oui, l'état de transe est encore décuplé par la fatigue, je dirais. Mais je dirais que c'est grisant, en fait, d'être à l'aune justement de cette dizaine de dates dans des lieux fabuleux, puis d'aller à la rencontre des gens, je trouve. Puis chaque matin, de reprendre la route. Il y a une citation de Giono, d'ailleurs, qui, je vais mal la citer, je pense, mais il dit quelque chose comme « Il n'y a rien de plus beau que ces matins où l'on se met en chemin. »
0: Oui, c'est ça. Dans les grands chemins, justement. Il n'y a rien de plus beau qu'un matin où on se met en chemin.
1: Eh bien, on finira peut-être sur cette citation.
0: Il fallait juste que je rajoute quelque chose. On a invité les gens à marcher avec nous. Il y a peut-être aussi un intérêt pour eux, c'est que, et pour nous, avec Samy, c'est qu'on a invité des naturalistes à venir nous parler de ce massif tout au long de cette pérégrination. Il y a une experte des forêts à Vassieux en Vercors, il y a une botaniste vers la Chapelle en Vercors, il y a un naturaliste, un animateur nature qui va nous parler du cerf plutôt vers la forêt de Lente avant la cabane de Crobache. Il y a quelqu'un qui va nous parler des vautours entre la vallée de la Gervanne et la vallée de Quin. Et tout ça, c'est aussi pour nous et puis pour les gens, s'ils ont envie de participer à cette aventure, une façon d'apprendre de ce paysage et d'apprendre des vivants. Et à nouveau, de parler de comment nous, on vit avec eux, parce qu'eux, ils sont là hein, tout le temps, ces animaux, ces êtres-là. Et nous, finalement, là, pendant 12 jours, on va faire que traverser ces paysages. Nous, on est vraiment des hôtes. Parmi ces créatures, quoi.
1: Et où est-ce qu'on peut retrouver toutes ces informations? Donc la compagnie Scène Nationale 7.
0: Oui, c'est scène-nationale-7.com.
1: Sur Internet, il y aura toutes les dates de la tournée, les lieux de rendez-vous.
0: Ouais, tout est précisé sur le site. Il y aura évidemment les réseaux sociaux aussi pour nous mettre un peu à jour de l'aventure au fur et à mesure. Et puis à la fin, je pense que ça va se faire, on voudrait déposer une sorte de carnet de voyage à pied, enfin voilà, une collecte un peu de tout ce qu'on a traversé, que ce soit des textes, des images, des photos. Il y aura aussi de la vidéo qui retrace un peu toute cette aventure, voilà. Et donc les gens qui viennent marcher avec nous sont aussi invités à pouvoir déposer quelque chose dans ce petit carnet.
1: On finira sur cette invitation. Samy de Coster, Baptiste Rela, merci beaucoup.
0: Merci Claire. Merci.
1: Sarah, merci à la technique. On finit par quelques notes. Merci à vous, chers auditeurs.

0: La collective, c'est fini pour aujourd'hui. Retrouvez-nous la semaine prochaine sur Radio Saint-Ferréol le mardi de 12h à 13h.
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0: Merci. Chocolat, merci. Merci.
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6: On veut décimer le peuple kanak, on veut anéantir le peuple kanak. Donc notre culture, notre identité, notre histoire.
7: Steve Hunet, du Front de Libération Nationale, kanak et socialiste.
6: Nous, l'identité du peuple kanak, nous, on est rattachés à la terre, à la nature, à tout ce qui est présent sur terre. Pourquoi ? Parce que nous avons des croyances profondes dans notre culture. Nous, chaque famille, chaque clan est issu et a une représentation totémique à un objet de la nature. Un animal, un arbre, une pierre, un lieu dit, de là où il est né. Voilà, c'est ça ce qu'on a voulu préserver depuis toutes ces révoltes-là.
7: La France a été et reste une puissance coloniale. Malgré ses grands mots et ses maquillages administratifs, l'Hexagone a toujours des colonies et exerce toujours des violences coloniales sur les colonisés. En métropole, silence radio sur ces sujets, sauf quand des colonisés se révoltent et que la métropole essaie de mater les rebelles. Mais sinon, on ne nous parle jamais des colonies et des gens qui y vivent. Alors dans cette émission, on a récemment évoqué le colonialisme chimique avec par exemple 90% des Antillaises et Antillais empoisonnés au chlordécone. Mais honnêtement, seriez-vous capable de placer sur une carte Martinique, Guadeloupe, Guyane, Saint-Pierre-et-Miquelon, Réunion, Mayotte ou encore la Nouvelle-Calédonie? Ou plutôt, la Kanaky? Et c'est justement de ces îles de l'autre bout du monde conquises par la France en 1853 dont on va parler aujourd'hui avec Steve Hunet, militant du FLNKS, arrêté en Nouvelle-Calédonie en 2024 avec 7 de ses camarades, déporté en France, jeté en prison, dont il est sorti en 2025. On a eu la chance de rencontrer Steve à Tours, sur le village Festilute du 1er mai 2026, et vous allez maintenant passer une heure passionnante avec lui. Salut les amis, c'est JBD pour Polémique, c'est la voix off.com et pour votre radio toujours libre préférée, vive la Kanaky! Vous vous souvenez peut-être qu'en 2024, les médias dominants nous ont parlé d'émeutes en Nouvelle-Calédonie. La première fois que j'ai entendu parler d'émeutes en Nouvelle-Calédonie, c'était en 1988 avec le massacre de la grotte d'Ouvéa, des événements racontés dans « L'ordre et la morale », film de Mathieu Kassovitz. C'était d'ailleurs la première fois en 88 que j'entendais parler de la Nouvelle-Calédonie tout court. Or, quand le pouvoir métropolitain parle d'émeutes, le FLNKS parle, lui, de révolte et surtout de lutte indépendantiste. Et l'un des objets du conflit est le processus électoral en Nouvelle-Calédonie. Alors pour aller vite, les Kanaks se voient dépassés en nombre par des vagues d'immigration de nouveaux arrivants, pour ne pas parler de colons. Et pour ne pas être surpassés en nombre, notamment aux élections, les Kanaks réclament donc un gel du corps électoral. Face à des gouvernements qui passent leur temps à louvoyer, la faire à l'envers et à user de mensonges et de violences. Et en matière de violence coloniale, la France a une bien longue expérience. On pensera notamment à ces événements d'Algérie entre 54 et 62, événements qui étaient bien une guerre coloniale.

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1: En Kanaky, il y a du reggae pacifique et aussi du rap bien vénère, comme ici, avec ce désaccord commun signé Nasty et Reza. Avant de faire la rencontre de Steve Huney, quelques rapides éléments de géographie sur la Nouvelle-Calédonie, ou plutôt la Kanaky, un ensemble d'îles et d'archipels de l'océan Pacifique Sud, extrêmement riche en nickel. Superficie, 18 575 km². L'île principale, la Grande Terre, est longue de 400 km sur 64 km de large. Environ 265 000 habitants, dont près de 41% de Kanak. On y parle près de 30 langues, dont 28 langues autochtones. En 1774, le navigateur James Cook tombe sur ces terres que la France de Napoléon III colonisera, par la violence bien entendu, dès 1853, et notamment pour y installer un bagne. Par la violence, les Kanaks seront dépossédés de leurs terres, soumis, parqués, exploités. Et les années 1980 voient le début d'une nouvelle vague de tensions entre ces indépendantistes, les loyalistes et le pouvoir colonial métropolitain. Une fédération de mouvements kanak va aboutir à la création du FLNKS vers 1985 et Steve va revenir pour vous sur cette longue et pénible histoire toujours en train de s'écrire, et notamment dans la chair de votre invité. Bonjour Steve.
2: Bien bonjour à toutes et à tous qui nous écoutent aujourd'hui.
1: 1er mai 2026, on est ravis, et je suis ravi de te tendre ce micro, parce qu'il y a un an, on parlait de toi avec les camarades Kanak. Il y a un an, tu étais derrière les barreaux, à Blois. Tu fais partie d'une des 7 personnes déportées de Kanaky. On dit aussi Nouvelle-Calédonie, ça on va en reparler. Ben, c'est un vrai plaisir de t'avoir ici en chair et en os. Tu es donc sorti de geôle.
2: Ben, merci également de me permettre ce temps de parole. Effectivement, il y a un an, j'étais encore entre mes quatre murs, comme on dit plus communément, dans 9 mètres carrés. Je vous remercie de me permettre de m'exprimer, de pouvoir visibiliser tout ce que le peuple kanak a vécu depuis son histoire, avec sa relation avec son colonisateur, le pays colonisateur, donc la France.
1: Un peu d'histoire donc maintenant avec Steve, qui va vous dire ce qu'en métropole, on ne nous dit jamais, ni à l'école, ni dans les médias dominants. Une histoire qui nous ramène au 19e siècle.
2: Le 24 septembre 1853. Donc il y a un navigateur français qui découvre les côtes de la Grande Terre du Caillou. Et donc il décide de s'implanter en plantant le drapeau français. Ce fait-là a des conséquences vraiment destructives pour nous par la suite. Pourquoi je dis ça? Puisque tout de suite, la Kanaky, à l'époque, il y avait ce nom aussi qui était donné, New Caledonia, parce qu'avant les Français, il y avait James Cook qui était passé avant et qui a vu ses côtes. Et qui a trouvé qu'elle ressemblait à ses côtes écossaises. Donc c'est pour ça qu'il a appelé la Nouvelle-Calédonie, c'est la Nouvelle-Écosse. D'où l'histoire de ce nom, la Nouvelle-Calédonie. Mais nous, on l'appelait la Kanaky. Et à partir de ce moment-là, donc, l'État français s'est installé. C'est sous l'époque de Napoléon Bonaparte III. Et à partir de ce moment-là, ben, on devient quoi? On devient tout de suite un bagne colonial. On est dépossédé de nos terres par des guerres destructive qui élimine, qui décime le peuple kanak de l'époque, donc nos aïeux. Et en même temps, ben, on décide de parquer tous nos ancêtres dans des réserves. Et le statut qui nous est attribué, qu'on est, on n'a pas de statut, on n'était pas français. Nos aïeux, ils étaient quoi? Tout simplement des sujets. Donc régis par le code de l'indigénat, où on était soumis à des travaux forcés pour le gouverneur. Voilà comment ça a débuté cette histoire. Et s'en est suivi des premières déportations coloniales, des colons français, des maquisards, des communards, mais aussi de kabyles, d'autres personnes qui étaient en France, mais aussi qui étaient dans les autres. Donc, je parlais d'Algérie, donc de la Kabylie. Pourquoi? Parce que c'était tous ceux qui étaient contre ce que décidait le gouvernement de l'époque. On parle de gouvernement, mais on parle de Napoléon, de gouverneur. Donc ce qu'il fait, c'est qu'ils envoient des gouverneurs successifs au pays, et puis pour imposer ce qu'ils veulent faire d'ici, donc d'où le bagne. Et que les Kanaks, ben, eux, ils sont soumis aux travaux forcés. Voilà. Donc au fur et à mesure de tout cela, nos ancêtres, ils ne sont pas restés comme ça. Il y a eu quand même des révoltes par des chefs coutumiers. Parce qu'ils voyaient, ils disaient, attendez, c'est pas possible qu'on puisse nous déposséder de nos terres, c'est pas possible qu'on nous parque comme ça. Donc il y a une première révolte. Première révolte de 1868, c'est la révolte de ce que l'on dit le grand chef Ataï. C'est quelques années après la prise de possession. Et ce grand chef, avec toute sa population, ses sujets, ben, ils ont été tués, décimés. Lui, il a été décapité. Et son histoire, ses conséquences portent encore jusqu'au début des années 2000, où il a fallu un travail de fond mené par nos pères pour que sa sépulture puisse être rendue. Ça a été fait au début des années 2000. La sépulture de ce chef coutumier-là, parce qu'il était contre, il voulait protéger sa culture, ses sujets. Ben, il a été tué, décapité, et sa sépulture a été emmenée ici en France et a été exposée ici. Le grand musée à Paris, là.
1: Jacques Chirac, Quai Branly, là.
2: Quai Branly, exactement. Et il a fallu des recherches pour qu'on dise, mais attendez, ça appartient à l'histoire du peuple kanak. Donc voilà, c'est un gros travail qui a été mené. Donc je parlais de cette première révolte. Ensuite, 1917, c'est la révolte du grand chef Noël. Donc lui aussi, décimé avec sa population parce qu'ils étaient contre. Et en même temps, il y a des petites révoltes qui sont éparpillées dans toute la grande terre du Caillou parce que certains de nos chefs coutumiers étaient conscients de cette problématique-là. On veut décimer le peuple kanak, on veut anéantir le peuple kanak. Donc notre culture, notre identité, notre histoire. Et nous, l'identité du peuple kanak, nous, on est rattachés à la terre, à la nature, à tout ce qui est présent sur terre. Pourquoi ? Parce que nous avons des croyances profondes dans notre culture du fait que nous, chaque famille, chaque clan est issu et a une représentation totémique à un objet de la nature, un animal, un arbre, une pierre, un lieu dit. C'est-à-dire, c'est de là où il est né. Voilà, c'est ça ce qu'on a voulu préserver depuis donc, toute cette révolte-là. Et est venue les deux guerres. Les deux guerres, ben, ils sont venus chercher nos vieux pour aller faire la guerre, toujours en n'étant pas français, en n'étant pas citoyen français, en étant assujetti au gouverneur en tant que vous êtes juste des personnes qui doivent être soumises au code de l'indigène. Donc on vient se battre pour la France. Mais tout ça, l'État français a su comment faire. Il fallait aller voir nos grands chefs, leur donner de l'argent peut-être, ou leur donner des biens pour et dire ben, il faut aller défendre la patrie. Mais nous n'étions pas français. Mais à cette époque-là, nos vieux, ils n'ont pas été aux études. Donc, nos vieux sont venus. Il y en a qui sont morts ici, qui ont été enterrés ici, anonymement. Et il y a eu quelques vieux, donc pas plus de 10, dont les familles ont pu faire les recherches et donc retrouver où est-ce qu'ils étaient enterrés et ramener les sépultures aussi. Parce que nous, on est attachés à la terre. Donc nous, on a tous... Moi, si je meurs, je veux être enterré sur mes terres, comme la plupart de tous les gens qui ont leur appartenance, qui ont leur culture et tout. Donc ce n'est qu'à partir de l'après la Seconde Guerre mondiale, ou à partir de là, on met fin au code de l'indigène en 1946. Ça, c'est ce qui est dit publiquement. Mais légalement, on le devient totalement 10 ans après, 1956. En même temps que le droit des femmes ici de vote ici. Mais entre cette période de 10 ans, seuls avaient le droit de vote les Kanaks qui savaient lire et écrire. Donc c'était très très sélectif. Parce qu'il n'y avait que les pasteurs, que les gens de l'église, que ceux qui étaient instituteurs, qui étaient très très peu. Et ce n'est qu'à partir de 1956 qu'on devient totalement citoyen, qu'on a la nationalité française. La preuve en est que tous nos grands-pères qui ont fait les guerres, tout ça et tout, eux, ce sont juste des estimations de leur date de naissance, par exemple. Parce qu'on était de simples sujets du gouverneur. On était des indigènes, soumis.

0: Il s'appelait Général Alcazar, aka Patrick Chénière, un complice de Pascal Comelade. Et la chanson s'intitule « Jour de gloire », tiré de La position du tirailleur, un disque extraordinaire et un titre parfait pour illustrer le récit de Steve Huney, militant du FLNKS qui nous racontait la violence de la colonisation de ces terres nommées Nouvelle-Calédonie par les Français et appelées Kanaky par les Kanaks. Une terre où le colonisateur, on l'a vu, a installé un bagne. Une terre extrêmement riche en nickel, l'un des plus grands gisements de la planète qui excite bien des convoitises.
1: Le nickel a été découvert aussi quelques années après la prise de possession, donc toujours à la fin du 19e, par Garnier, qui a été sur place, qui a découvert. Ce n'est qu'à partir de 1905, véritablement, qu'il y a l'exploitation. Mais ce phénomène économique, il va nous apporter à ce que l'État français encore va appliquer des colonies de peuplement vis-à-vis du peuple kanak, par rapport au nickel. Donc il fallait faire venir d'autres peuples, des Polynésiens, des Wallisiens, Futuniens. Ce sont des frères de l'Océanie, comme on dit chez nous. Mais on a aussi, ils vont faire venir des Asiatiques et des Français qui vont venir s'installer durablement. Et aujourd'hui, leur deuxième, troisième génération, ils se disent, mais ils sont arrivés juste pour un objectif économique et enrichir la France. Donc c'est pour ça que ça a été fait de cette manière-là. Mais quand je parle de colonies de peuplement, parce que ce sont des faits qui font que l'objectif, c'est toujours de nous rendre minoritaires. Le colonialisme, on parle de colonialisme et d'impérialisme. Donc on va vous réduire. C'est d'ailleurs le terme de la loi Mesmer des années 1970, où il fallait faire venir un maximum de personnes étrangères au Canada pour les réduire en nombre. Je parlais des années 70, les lois Mesmer. Et nous, c'est surtout à la fin des années 60 aussi, donc mai 68 ici. Nous, on avait nos premiers étudiants ici. Mais il faut savoir que le premier bachelier kanak, c'était dans les années 1960. L'accès aussi à l'éducation, elle était très restreinte, très bloquée. Donc tout ça, c'est la suite. Après les deux guerres, la nationalité française, mais les droits, on ne jouit pas des mêmes droits encore. Maintenant, ça, c'est la génération de nos pères. Donc on arrive en 68, premier bachelier, donc les premiers étudiants par la suite, fin 68, et ils assistent ici à 68, ce qui se passe ici. Et là, ils disent, bon, ils ont compris pourquoi nos ancêtres, ils ont fait ça, il faut préserver notre culture, notre identité. Il y a la création des partis politiques indépendantistes, ainsi de suite. Et l'émergence de l'indépendance, du terme indépendance. Et c'est là que petit à petit, ça naît, la création. Donc là, on est dans les années 70, on passe aux années 80. Et par rapport à la loi Mesmer, c'est à partir de ce moment, de cette loi-là, de colonie de peuplement, parce que Mesmer, c'était colonie imposée, colonie de peuplement pour nous réduire. Là, il y a eu 1983. 1983, c'est une étape, une date importante, parce que c'est ce qu'on appelle les accords de Nainville-les-Roches. Nainville-les-Roches, ça dit quoi? Ça dit que le peuple kanak reconnaît les descendants de tous les déportés que j'évoquais tout à l'heure, parce qu'ils sont victimes de l'histoire colonialiste. Donc toutes les générations, tous leurs descendants, on va partager notre droit à notre autodétermination avec eux. C'est un grand pas qu'on fait, ça c'est unique au monde.
2: C'est très généreux. Hein.
1: C'est unique au monde et personne ne le sait. Ce droit-là qui est inscrit sur le droit international, parce qu'en même temps, ça y est, on est inscrit en tant que territoire non autonome, c'est ce que je disais tout à l'heure, inscrit sur la liste des pays à décoloniser au monde, à l'ONU, on dit qu'on va le partager à ces personnes-là. 83. C'est une bonne chose, mais ce n'était pas suffisant encore pour le colonisateur. Donc il impose d'autres lois. Et la loi qui va arriver, c'est 88. Et Bernard Ponce, le ministre des Outre-mer de l'époque, il voulait profiter de l'entre-deux tours présidentiels. Chirac-Mitterrand qui était président, Chirac qui était premier ministre. Donc c'était aussi la première cohabitation politique, droite ou gauche. Et Ponce, il passait pour dire, on va faire un référendum de sa loi. Ponce, c'est abolir l'identité kanak. Donc nous, on ne parlera plus de nous en tant que Kanak, ni de notre culture, on sera des Français pure souche. C'est ça l'origine de 88. Donc qu'est-ce qu'a décidé le FLNKS? Puisque le FLNKS, il a été créé en 85.
0: FLNKS, Front de Libération Nationale Kanak et Socialiste.
1: En fait, on a toujours affirmé qu'on est de gauche, mais maintenant, parce qu'on est toujours... Nous, maintenant, c'est LFI qui nous défend, plus les socialistes. Mais on a toujours gardé ça, parce que ça, c'est l'héritage de nos pères. 88, donc il y a ça. Qu'est-ce que le FLNKS, il décide? On va occuper pacifiquement les gendarmeries de Nouvelle-Calédonie pour que le maintien de l'ordre ne soit pas assuré, donc pour mettre du désordre dans les votes. Point. Pacifiquement. Ben, y a juste à Ouvéa où ça s'est mal passé. L'histoire d'Ouvéa, pourquoi on n'en parle plus maintenant? Parce que ça a été amnistié. Eux, ils ont dit, avec la désinformation, la prise de la gendarmerie, en fait, c'était une occupation pacifique qui a vraiment viré. Et si j'en parle, c'est parce que Mathieu Kassovitch a fait un film.
0: Oui, justement, j'allais te demander, est-ce que ce film est bon et fidèle?
1: Il est bon. Je te disais, parce que j'ai joué dans le film.
0: Ok, d'accord.
1: J'ai joué le cinquième rôle du film.
0: Ce film sur le drame de la grotte d'Ouvéa s'intitule donc « L'ordre et la morale ».
1: Donc, à l'issue dramatique de ces événements, qu'est-ce qui s'est passé? On a le massacre des 19, on a des gendarmes aussi morts, on a des militaires aussi morts. La politique a fait en sorte qu'après, on passe aux accords de Matignon. Mais en même temps, il y a eu des événements aussi antécédents dans les années 80. Le guet-apens de Wagnat, des frères Tchibaou, avec 12 qui ont été assassinés par des non-indépendantistes. Il faut savoir que l'État, la justice avait déclaré un non-lieu. Il y a eu un appel. Mais tout ça, lorsqu'il y a eu les accords de Matignon, dans un premier temps, il y a eu l'amnistie générale. Mais l'amnistie ne s'est pas focalisée uniquement sur 88, à partir des années 80, pour que tout le monde qui a eu une histoire de fait

0: encore un geste qu'on fait. 10 ans, on arrive à 98, on dit qu'on n'est pas prêt encore. Donc nos décideurs disent, on va repousser, on va poursuivre l'accord de Nouméa, 20 ans. Et on dit, ok, on ouvre encore à ceux qui sont arrivés entre 88 et 98. C'est un contentieux colonial, le corps électoral, ceux qui ont le droit de partager avec nous notre droit à l'autodétermination. Ben, on arrive à la fin des accords de Nouméa, il y a eu 3 accords, quel aurait été le résultat? Il fallait qu'on revienne autour de la table pour discuter, même si nous, on aurait obtenu le oui. Mais nous, on a, comme je disais tout à l'heure, on a boycotté.
1: Boycott, c'est pas juste pour entraver le processus démocratique ou je sais pas quoi, c'est qu'il y a eu le Covid entre-temps, c'est ça?
0: Voilà. Nous étions dans une période post-Covid où on a eu près de 500 morts. 500 morts dans une population de 260 000. Chez nous, c'est beaucoup. Donc 90% sont des Kanaks. Et on a notre culture, on a nos us et coutumes. On a un an de deuil. Donc on le demande à l'État de respecter cela. L'ensemble de tous les coutumiers demandent cela. Mais non, il n'y a aucun geste qui est fait. On dit qu'il faut faire les élections démocratiques en temps et en heure. Donc on le boycotte et on n'y participe pas. Donc ils disent 98% de non à l'indépendance, mais avec une participation de 43%. Ce n'est pas significatif. Mais l'État dit que bon, vous avez choisi 3 fois, donc maintenant c'est bon, on ne parlera plus d'indépendance. Et donc vont se succéder les différents faits politiques, comme on dit tout à l'heure, où il sort de son impartialité. Et il nomme la présidente anti-indépendantiste de la province sud en tant que ministre délégué chez lui, au sein du gouvernement. Ensuite, en plus de ça, il propose le projet de loi unilatéralement, alors que tous les accords qui se sont succédés, c'est consensuel, tripartite. L'État, qui est garant de son impartialité, mais aussi de la légalité des textes, et les indépendantistes et les non-indépendantistes. À partir de ce moment-là, de ce projet de loi qui est imposé donc pour dégeler complètement le corps électoral, de toute personne qui arrive de France, il pourra voter d'office. Mais lorsque j'ai évoqué depuis tout à l'heure, historiquement, nous, on a ouvert déjà depuis. On dit maintenant stop, ça suffit, on restera comme ça. Parce qu'on ne va pas nous rendre minoritaires sur notre droit à nous, innés.
1: Ici, on a eu le discours, hein. Regardez, ils ne sont pas démocrates, les gens ont voté. Alors en plus, on n'a pas respecté votre période de deuil. Il y a cet arrivage constant de personnes non kanaks qui arrivent, qui immigrent chez vous, si j'ose dire. Et après, on a beau jeu de se réfugier derrière un décorum démocratique en disant, bah, regardez, les gens ont voté.
0: C'est ce que je disais, les chiffres aussi parlent, parce que quand on parle de vote et de résultats de vote, c'est surtout, on analyse d'une manière pragmatique et puis objective. Il y a, ok, on a 98% de oui, mais il y a eu 43% de participation. Ça veut dire quoi? Ça veut dire que notre non-participation est représentative. Ils n'ont même pas atteint la moitié de l'ensemble des électeurs. Notre non-participation a été reconnue par les instances internationales. Ils ont sommé la France de revoir. Petit cas.

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1: Ibal Khan, petit Kanak, avant de retrouver Steve Huney, militant du Front de Libération Nationale, Kanak et socialiste. Et on va repasser sur les événements de 2024, qualifiés d'émeutes par Paris. Mais Steve n'a évidemment pas la même analyse. On le rappelle, 2024, les Kanaks sont alors en

0: encore en deuil à cause des morts du Covid. À cause du deuil, une majorité de Kanaks boycottent un scrutin qui est donc remporté à 98% par les anti-indépendantistes, mais avec seulement 43% de participation. Ce manque de respect démocratique de la France est montré du doigt par des instances internationales. Et sur place, la colère gronde.
1: En réponse à ce projet de loi qui a été unilatéralement proposé par le gouvernement, sans consensus, on décide, l'Union calédonienne, donc le principal parti politique indépendantiste, le principal parti aussi du FLNKS, décide de relancer la CCAT, la cellule de coordination des affaires terrestres, c'est l'outil de mobilisation. Contrairement à ce qui est dit contre nous, dans notre affaire, où c'est l'outil armé. On fait des manifestations, des meetings, des courriers officiels adressés au gouvernement pour leur dire non, arrêtez de faire ça. On les a prévenus. Le gouvernement fait la sourde oreille. Et ce qui s'est passé après en 2024, ce qu'on appelle ici les émeutes, ce n'est pas des émeutes, c'est la révolte de notre jeunesse par rapport à cette injustice. Donc, ce que moi je rappelle toujours, parce que c'est quelque chose d'essentiel, dans la nuit du 12 au 13, au pays, ça a clashé. Pourquoi? Le RAID du Pacifique, installé en Nouvelle-Calédonie, en Kanaky, est intervenu à 0h dans le quartier le plus populaire. Je ne sais pas pour quel motif. Mais à 0h, moi je suis un ancien flic, moi. 6 ans dans la police nationale. Je connais. On n'intervient pas en dehors des heures légales selon ta volonté. Non, non. C'est des cas précis. Prise d'otage, terroriste, association de malfaiteurs, voilà. Ce qui n'était pas le cas parce que nous, tous les jeunes, nos militants, ils étaient sur la route, sur le bord de la route, avec le drapeau. Parce qu'il fallait sensibiliser. Bien, suite à cela, nos jeunes, ils sont retranchés, 5 blessés. Parce qu'ils sont rentrés dans les maisons. Il y a eu des mamans qui ont été blessées. Et ils se sont retranchés. Et là, il y a le mécanisme que l'on sait par rapport aux réseaux sociaux. Les jeunes se sont organisés. Et toute la journée, ils ont affronté les forces de l'ordre devant leur quartier. Il y a eu les premières sociétés qui ont été brûlées, pas par leur faute. Il y a des vidéos qui ont démontré que ce sont les forces de l'ordre qui ont tiré avec leurs grenades, qui ont fait brûler. Et donc, lundi 13 mai. Mardi 14, le projet de loi, il avait déjà été validé au Sénat. Et le 14, il devait passer à l'Assemblée nationale. Ils ont validé. Il y avait déjà eu le début des émeutes. Et nous, nos soutiens politiques et les filles, il n'y a que les seuls. Les socialistes, ils ne nous ont jamais défendus. Donc ils ont été dire, attention, ne faites pas n'importe quoi. L'effet domino de nos jeunes maintenant, ça peut être dans un quartier populaire, ça peut être dans tous les quartiers populaires d'une ville. Ici en France, c'est comme ça que ça se passe. Et ça s'est passé de la même manière. Réponse de l'État, état d'urgence, couvre-feu, 18h, 6h du matin, et envoi de 8000 forces de l'ordre, avec des moyens disproportionnés. Parce que nous, on nous envoie des blindés militaires, des hélicoptères caïmans de guerre.
2: Des centaures aussi, non, les blindés centaures.
1: Ça, c'est de la gendarmerie, mais là, je parle de blindés de l'armée. Il y a eu des forces de l'armée spéciales qui ont été envoyées. Des bérets verts parachutistes, des bérets rouges, des chasseurs alpins. On ne le sait pas, on ne le dit pas. Nous, on était témoins de tout ça. Et 8000 forces de l'ordre pour faire face entre 1000 et 1500 jeunes qui se sont révoltés dans le quartier le plus populaire. On peut mesurer la disproportionnalité des choses. Armés, ils avaient le droit de tuer. C'est ce qui s'est passé. Sur les 14 morts, 11 morts jeunes Kanaks. Tués par les forces de l'ordre. Tués par des milices. Tués par des policiers, agents de forces de l'ordre calédoniens qui n'étaient pas en service. Et même chose aussi. Il y a des tués par des forces de l'ordre qui n'étaient pas en service. Il faut savoir que toutes ces 11 affaires-là ont été classées sans suite pour de légitimes défenses. Nous, maintenant, par le biais des collectifs des familles endeuillées, on veut réactiver les dossiers d'enquête. Ben, il faut savoir que par dossier, il faut 10 000 euros. Donc voilà, tous ces faits coloniaux. Et on a nos jeunes qui sont assassinés. On va parler, on ramène le calme et tout. Un mois après, qu'est-ce qui se passe? On est interpellé violemment. Moi, j'ai été interpellé chez moi à 6 h du matin devant mes enfants, casse la baie vitrée, on rentre et tout.
2: C'est quand ça?
1: 19 juin 2024 au matin. On nous interpelle. Le quartier est bouclé, les centaures sont là, les drones sont là, les hélicoptères sont là. On m'énonce mes chefs d'accusation, 7, et on me dit que vous êtes considéré comme le chef de guerre de la CCAT. Ah bon. 4 jours de garde à vue parce que c'est terroriste, on est considéré terroriste. Tous les 7, on était 11 interpellés. 4 jours de garde à vue, dans le dernier jour où on est présenté déferment, comme on dit, dans le jargon judiciaire. Et on est déféré. Mais pendant les 3 jours, on était traités comme des animaux. Pas d'hygiène, pas de douche. on mange les bols de soupe asiatique où on rajoute de l'eau chaude. Voilà ce qu'on mangeait. Comme on disait tout à l'heure, c'est qu'ils voulaient nous briser notre conscience, notre résistance, notre lutte. Non. Vous savez pertinemment qu'on voilà, on est en train de faire face à une injustice coloniale encore. Il y a véritablement cette violence psychologique où on nous annonce le quatrième jour, donc là on est le 22 juin 2024, où on nous annonce au tribunal que monsieur, vous venez, ben, écoutez, vous êtes placé en détention provisoire à la maison d'arrêt de Blois. Pour un an.
2: À l'autre bout du monde.
1: Oui, à plus de 20 000 km de chez nous. Qu'est-ce que vous voulez que l'on dise et que l'on fasse quand on fait face au colonisateur avec toute sa puissance?
2: Parce toi que, et six autres personnes.
1: Moi et six autres camarades, donc on est sept. Deux autres n'ont pas été placés en détention pour des raisons diverses que l'on ne sait pas.
2: Il y en a eu un à Bourges, non?
1: Oui. Et deux autres qui ont été incarcérés au pays parce qu'ils ont demandé un délai de 24 heures de défense. Mais sinon, nous, tous les sept, ben, le soir même, dans la nuit même, donc du 22 au 23, on est toujours dans le tribunal sans avoir mangé. Pendant 24 ans, on n'a pas mangé. Dans la nuit, on est transporté par les véhicules vers l'aérodrome régional. On monte dans un casa de l'armée, des escortes et tout. Même pas, on n'a même pas dit au revoir aux familles, on n'a même pas de linge et tout. On part comme ça avec nos habits d'il y a 4 jours, 5 jours. Et on monte dans l'avion. On va vers l'aéroport de la Tontouta, l'aéroport de la Kanaky. Et là, ben, comme par hasard, on arrive, on descend. Ah, il y a Airbus A330 de l'armée de l'air qui nous attendait déjà. Je vous laisse imaginer ou comprendre tout le déroulement. 4 jours de garde à vue, on nous défère, on nous dit qu'on est placé, on est déporté, et en même temps, il y a déjà un avion qui est prêt. Donc voilà, ça veut dire ce que ça veut dire. Ben, on monte dans l'avion, on est le dimanche 23. Il est 4h du matin, on quitte nos terres. Et c'est dur. Psychologiquement, c'est dur. Mais on reste fort parce qu'on est des hommes, des pères de famille, des militants. On pense à beaucoup de choses dans ces moments-là où on pense. Moi, je pensais à ma famille. Je pensais à mes enfants. Je pensais. Mais dans nos têtes, la résistance, elle débutait dans une nouvelle phase. On allait être éloigné de nos racines. On va être arraché. Et ça a duré un an. Où je suis sorti l'année dernière comme mes camarades en juin 2025. Et on sort avec une fierté. On sort avec une résistance décuplée. Parce que, voilà, on fait face à une injustice coloniale, point. Donc voilà, où on arrive, 25, et on sort. Et depuis l'année dernière, donc vous avez dit que le 1er mai de l'année dernière, vous étiez là, on parlait de moi, voilà, sans que vous avez une image, sans que vous aviez. Et donc là, on est sorti depuis l'année dernière. Je disais tout à l'heure que l'instruction, elle est close. On attend la suite des émoluments judiciaires entre le parquet et nos avocats. Mais on peut rentrer chez nous, parce que quand on est sorti, on avait eu quand même des restrictions judiciaires très strictes. Interdiction de rentrer chez nous, interdiction de rentrer en contact entre nous les sept, obligation de répondre à la justice et interdiction d'être contrôlé avec des armes. Voilà. Donc on a vécu tout ça, on a participé à plusieurs meetings en France, ici plusieurs conférences, pour essayer, pour continuer de visibiliser davantage ce que l'on a vécu, puis cette lutte. Et donc vous en faites partie encore, je disais tout à l'heure merci. Et donc maintenant, on arrive bientôt à un an de notre sortie, bientôt, parce que c'est dans presque un mois, un peu plus d'un mois, ça restera gravé dans nos mémoires, dans nos têtes, dans nos familles, dans nos enfants. Voilà le prix qu'on a eu à payer pour notre militantisme. Et pour préserver nos droits. Nos droits les plus fondamentaux inscrits dans le droit international, c'est-à-dire notre droit, notre autodétermination. Voilà comment on nous a considérés. Et maintenant, depuis l'année dernière, l'État a voulu négocier parce qu'ils savent qu'ils ne pouvaient pas passer en force. Sans le dire, mais ils le reconnaissent, ce principe de consensus en Kanaky. Et au final, c'est quoi? Eh bien, propose Bougival. Mais il y a toujours ces façons de faire de nos...
2: Bougival, c'est des supposés accords.
1: Donc nous, ce qui nous a été donné comme information, ce qui a été signé le 12 juillet l'année dernière, en 2025, c'est un projet d'accord qui devait être présenté au peuple, aux militants. Ben, ils ont signé le matin, et le soir même, ils sont convoqués à Matignon, où on annonce un accord de la confiance. Et ensuite, ben, vous voyez toujours les comportements de l'État, on parle de comportements du colonisateur. Et on continue, on ne veut pas. Et ça continue. Un an après, on dit qu'on est des. Voilà, on n'est pas démocrate, comme tu l'avais évoqué tout à l'heure. Et on arrive maintenant où ils ont voulu faire passer en force. Enfin, il y a eu d'abord retoqué par une première fois à l'Assemblée nationale. parce qu'ils ont répondu qu'il y a une CMP qui a été mise en place, une commission mixte paritaire. La commission mixte paritaire, elle a dit, maintenant, vous n'allez plus parler de Bougival, il faut avancer avec un nouveau dialogue. Ben, qu'est-ce qu'a fait l'État? Non, ils ont repris Bougival, ils sont repartis. Ben, on va compléter par Élysée ou Dino. Et dedans, c'est toujours la même chose, il n'y a rien qui fait. Donc on est toujours non, le FLNKS n'est pas absent. Et au final, là, quand ils ont voulu faire passer, le Sénat l'a accepté parce qu'il y avait la majorité présidentielle. Il y a eu une majorité présidentielle. Par contre, quand ils sont passés au Sénat, c'était retoqué de suite. Donc maintenant, qu'est-ce qu'ils disent? Ben, ce que le fait réglementaire, le fait de droit dit, ben, ils doivent suivre ce que le Conseil constitutionnel, le Conseil d'État après a dit. C'est-à-dire, maintenant, c'était la dernière fois, le report de l'année dernière, ils doivent se faire maintenant, au plus tard le 28 juin, avec un corps électoral gelé, puisque le corps électoral gelé, il est constitutionnalisé et il est légal. Ils ont été portés cette problématique-là au niveau européen et international. Ils ont dit non, votre constitution l'approuve, vous ne pouvez pas. Donc on est à ce point-là où on se prépare maintenant pour les élections provinciales parce que ça va être très, très, très stratégique pour nous. C'est très spécifique, c'est-à-dire à la Kanaky, le Caillou, elle est répartie en trois provinces. Donc il y aura les élections provinciales des trois provinces où on va élire le président de l'assemblée de chaque province avec son assemblée provinciale. Et ensuite, chez nous, il y a une répartition selon une clé de répartition, comme on dit, où il y aura des élus qui vont être propulsés au Congrès de la Nouvelle-Calédonie. C'est comme ça. L'accord de Nouméa le prévoit. Et à partir de ce moment-là, si nous, on arrive à avoir une majorité, eh bien, ce sera le Congrès de la Nouvelle-Calédonie qui va élire le gouvernement de la Kanaky-Nouvelle-Calédonie. Voilà comment ça se passe. Et donc maintenant, ils ont très très peur parce qu'on va y aller vers un corps électoral gelé et ils savent que leur légitimité est vraiment mise en cause. Ils ont toujours porté des messages haineux vis-à-vis de nous. En disant que nous, si on a l'indépendance, la première chose qu'on veut chasser tout le monde. Alors là, nous, c'est pas ça. Nous, ça a toujours été le fait que la parole de nos pères, on la respecte. La parole de nos ancêtres, on la respecte. Par contre, nous, on veut construire notre pays avec ceux qui veulent faire pays avec nous. C'est-à-dire qu'il faudra respecter ce qui sera été décidé entre nous pour construire le pays. À partir du moment qu'on aura comme ici où on va venir, on va s'enrichir, puis on se casse. Non, c'est pas ça. Nous, on ne prend plus pour ce genre de politique économique. Non. Donc voilà, maintenant, on en est là. La situation actuelle, c'est qu'on se prépare aux élections et qu'on espère fortement avoir cette majorité pour que l'on puisse après avoir une majorité et conduire notre projet. Et toujours avec tous les Calédoniens, ceux qu'on a déjà reconnus. Parce que dans la plupart de ceux qui sont face à nous, les non-indépendantistes, ce sont tous ces victimes de l'histoire qu'on a reconnues.
2: Il y a combien d'habitants et d'habitantes en Nouvelle-Calédonie? 260 000, 300 000
1: 265 000, 265 000 et quelques. La population kanak, elle est que 41%.
2: Les personnes qui sont non-kanaks, parce que tu l'as dit dans votre histoire, vous avez eu des vagues d'immigration, vous avez eu des Français, vous avez eu des communards, mais aussi des Asiatiques. Donc c'est très compliqué, on ne peut pas dire il y a les kanaks et puis les pas kanaks. Ben, en fait, il y a quand même eu du métissage, des gens qui...
1: Non mais ça c'est pas un souci. Ça c'est un souci de perception démographique. On fait pas une analyse ethnique là. C'est nous les kanaks, les indépendantistes kanaks, il n'y a pas que nous les kanaks. Il y a des indépendantistes non-kanaks qui sont avec nous, comme de l'autre côté aussi. Il y a des non-indépendantistes, mais il y a des kanaks aussi, donc c'est normal. Chacun a le droit d'exprimer son opinion politique, c'est pas ça le problème. Le problème, c'est qu'on est à 41% de kanaks. Tout le reste, ils sont à 59%.
2: 41%, mais en fait, avant, c'était beaucoup plus. Mais comme tu l'expliquais tout à l'heure, avec ces vagues d'émigration successives, là, tu disais jusque dans les années 80, ce ratio-là qui est à 41% aujourd'hui, il était beaucoup plus élevé avant. Donc ça a été aussi une manœuvre pour vous les Kanaks, vous surpasser par le nombre. Et après, on a beau jeu de faire un décorum démocratique en disant, regardez, les urnes ont parlé, ils ne sont que 41%, nous sommes la majorité parce que les pas Kanaks, c'est 60%.
1: Notre représentativité démographique, elle n'est pas liée aux résultats électoraux. Ça, c'est l'ITSE qui a décelé cela. Mais par contre, on le voit à travers, par exemple, les trois référendums où on était à 41%, ensuite on était à 42%, et le deuxième référendum, on était à 47%. Donc voilà, sinon on a boycotté aussi, mais c'est parce que si on l'avait fait, on aurait certainement eu un résultat encore meilleur. Ça aurait peut-être passé majoritaire, mais là n'est plus le problème maintenant.
2: Donc accessoirement, même si c'est plus le problème, il y a aussi des personnes qui sont non-kanaks, qui sont du côté du FLNKS aussi.
1: Bien sûr, parce qu'eux, ils ont toujours... La plupart, il y a certains qui ont compris notre message. Vous savez, il y a des Français métropolitains avec leur famille qui sont avec nous. Parce qu'ils ont compris qu'on ne met jamais de la vie, on va vous chasser. Mais par contre, vous voulez construire avec nous notre pays, il n'y a pas de souci. Apportez vos compétences, il n'y a pas de souci. Maintenant, la lutte par rapport à notre représentativité démographique, enfin, cette lutte, elle est basée sur la conséquence de toutes les colonies de peuplement. Ce que j'ai évoqué depuis tout à l'heure, jusqu'aux années 80. Mais maintenant, tout Français peut venir s'installer. Il n'y a pas de souci. Tous les membres du pays européen, membres de l'Union européenne peuvent venir s'installer chez nous. Mais il faudra qu'ils aient 10 ans de résidence pour prétendre après à voter, pour partager avec nous ce droit-là. Et ça, ils n'acceptent plus. Ils disent qu'attendez, on est sur le territoire français. Non, on est sur un territoire non autonome. La France n'est plus souveraine.
2: J'ai justement une petite question d'ordre administratif. Cette terre-là, la Nouvelle-Calédonie, la Kanaky, administrativement, c'est pas un département, c'est pas une région, c'est pas un territoire d'outre-mer.
1: On était au début un territoire, un tome. Après, on est devenu un com, collectivité d'outre-mer. Et maintenant, on est un pays-territoire d'outre-mer. C'est un statut sui generis, comme on dit, qui est unique, qui est nouveau, un pays-territoire.
2: C'est juste pour vous, quoi.
1: Oui, parce qu'on est un territoire non autonome, contrairement à tous nos autres camarades des outre-mer. Parce que la plupart aux Antilles sont tous départementalisés jusqu'à La Réunion, sauf nous au Pacifique. Nous, au Pacifique, avec la Polynésie française, c'est différent, on n'est pas départementalisé. Wallis et Futuna est encore un autre statut particulier. Parce que en Wallis et Futuna, il y a une coexistence du droit français et des royaumes de là-bas. Donc nous, on est véritablement ça. On est un PTOM, Territoire d'Outre-mer, ou une collectivité particulière d'Outre-mer, c'est POM. On a ce statut particulier où on est un territoire autonome aussi. Donc la France, elle est, chez nous, elle est plus souveraine, comme elle le fait dans les autres départements d'outre-mer. Non, c'est différent. Donc je le rappelais tout à l'heure, elle doit nous accompagner, point. Mais seulement, comme on dit toujours, comme a dit Benoît Trépied, comme a dit les autres anthropologues français, la France ne s'est pas décolonisée. Parce que chez nous, il y a le nickel. Et de là, on le voit de plus en plus. Même l'Union européenne en parle de nous, où on dit qu'il faut que la France, elle maintienne, parce qu'on a besoin de notre nickel. Voilà ce qu'on a toujours dit et ce que ça a toujours été caché ici. Parce que toutes les usines d'Europe maintenant, là, qui achetaient chez la Russie ou en Indonésie ou en Chine, ben, il y a les blocus commerciaux, il y a les blocus économiques, il y a les blocus d'échanges latéraux. Ben, on rejette vers qui maintenant? Vers nous. Parce que nous, on est là, je le rappelle, dans quelques années, la Nouvelle-Calédonie va être la troisième réserve mondiale pour le petit espace qu'on est, la petite superficie qu'on est. On va devenir la troisième réserve mondiale. Je laisse à tout le monde de réfléchir à toutes ces données. Pourquoi la France ne veut pas? Pourquoi? Parce qu'il y a tout ça. Et l'Europe via la France. Donc on est bien conscient de toutes ces choses-là. Mais nous, on maintiendra toujours notre volonté de nous donner notre indépendance. Parce qu'à partir de ce moment-là, on décidera. On reste dans l'Union européenne. On a des interdépendances avec la France. On va signer des traités, des commerciaux, économiques et tout. Mais avec d'autres pays aussi du Pacifique. Ou avec des pays asiatiques, pas avec uniquement la France. C'est ça ce que la France ne veut pas. Parce qu'on n'a pas notre pleine autonomie pour discuter de tout cela actuellement, parce qu'on est toujours colonisé. Donc voilà, on continue cette lutte à travers même là notre présence. C'est ça, c'est de dire, de visibiliser. Et de dire que ben, notre lutte, comme a dit notre feu président du FLNKS, M. Tshibau, qui est décédé, il a dit, tant qu'il y aura un Kanak qui est présent au Kanaky, ben, il vous emmerdera toujours. C'est ce qu'il a dit. Et donc nous, voilà où on va, on continue. Notre trajectoire, elle est toujours la même.

0: Y aura-t-il à l'avenir de l'intelligence et de l'amitié entre les peuples kanak et français ? Vous avez entendu Steve, de l'intelligence, de la patience, de l'ouverture et de la bonne foi. Les kanaks et les gens du FLNKS en ont fait preuve. On ne peut pas en dire autant du pouvoir français, pouvoir toujours colonial. Et pourtant...
1: J'ai trouvé très touchant dans l'intervention que tu faisais aussi tout à l'heure, et comme tu viens de le dire aussi à l'instant, ces liens qui existent avec la France, ben, ils sont solides. Enfin voilà, nous avons cette conversation en langue française.
2: Oui, bien sûr.
1: Je trouvais ça très touchant et très généreux, enfin, en même temps, en disant, bon voilà, vous nous avez colonisés, vous nous maltraitez mal. En attendant, je vous le dis en français quand même. Hein.
2: Oui, bien sûr, parce que comme je disais, le coloniser, c'est aussi, comment dire, l'impérialisme. C'est quoi ? C'est soumettre un peuple avec son pays, se soumettre aux lois du colonisateur économique, culturel, de tout. Donc nous, c'est quoi la traduction ? La traduction, c'est qu'on nous a imposé l'éducation de l'histoire géographique de la France. Nous, on n'a jamais su que chez nous, c'est qu'il y a combien de langues ? C'est un travail de nos pères à partir des années 80. Pourquoi on répertorie toutes nos langues vernaculaires, comme on dit ça ? Et donc, il faut savoir qu'il y a 32. Donc 4 ont disparu, donc maintenant, il y en a 28. Parce qu'il n'y a plus eu de locuteurs pour les 4 autres. Donc,
1: je crois qu'une des premières à s'être penchée sur la question, c'était Louise Michel, hein, qui fait partie de cette
2: bandée de communards. C'est une personnalité de déportée très importante, parce qu'elle a fréquenté un Kanak de l'époque, son histoire, mais aussi, je pense que ce sont des personnes aussi qui ont épousé la cause, parce que voilà, ils ont été sensibilisés, parce qu'elle a vécu aussi des déportations. Donc elle a compris ce mécanisme-là, je pense. Mais... Ben nous, on a fait ça jusqu'à nos données. Donc maintenant, à partir des accords, ben voilà, il fallait modifier maintenant le contenu de l'éducation nationale pour qu'on apprenne nos langues. Il n'y a que 4 langues sur les 28 qui sont apprises. C'est un travail de longue haleine, mais il faut le faire. Parce que la préservation de notre identité et de notre culture est un élément essentiel à notre émancipation. On ne peut pas vouloir s'affirmer au niveau international et puis que nous, on ne préserve pas notre culture et nos principes. Si on s'exprime en français, c'est parce que ce sont les conséquences de la colonisation. Où on nous a imposé de venir faire nos études ici en France. Ok, ça ce sont les bonnes choses, ça je ne le renie pas. Mais par contre, ce que je disais tout à l'heure, maintenant, à l'avenir, nous on va rediscuter après de ce que l'on veut. Parce qu'on reste français, mais on n'a pas tous les droits, on ne jouit pas de tout ce qui se passe ici en France, là-bas chez nous. On n'a pas tous les pléthores de formation qu'il y a ici, la diversité aussi de centres de formation. On a juste une université française du Pacifique en Kanaki et il y a quoi, 6 filières, point. Il y a les CFA, dans les CFA, il n'y a que 3 filières, point. Voilà.
1: Il y a une autre chose importante que tu as mentionnée, mais enfin qui est tellement évidente en même temps. Là, on est un certain nombre à commencer à être très sensibilisés sur la question du vivant humain et non humain, et du lien qu'on entretient avec ce qu'on appelle le biotope, notre biotope. Et ça nous ferait peut-être du bien qu'on s'inspire de votre culture, de votre civilisation, et qu'on retrouve aussi peut-être ce que pratiquaient nos anciens à nous, là. Je dis nous, là, pour faire une plaisanterie déplacée, nous, nos ancêtres les Gaulois, là, qui avions un autre rapport à la terre, à l'eau, au vivant. Et là, on est en train de se détruire, de scier la branche sur laquelle on est assis, d'empoisonner l'eau, l'air, le sol. Peut-être qu'on ferait bien de s'inspirer et de prendre exemple sur votre culture, votre civilisation, votre mode de pensée et votre rapport à ce qu'on appelle rapidement la nature. Je ferme les guillemets. Hein.
2: Comme on a dit, c'est culturel. Et je pense que vous aussi, avant, avec les ancêtres, c'était culturel aussi. Mais c'est parce que c'est l'évolution de la société qui a fait ça et qui a fait aussi... la culture, elle s'est perdue. Maintenant, je vais vous dire une petite histoire assez rapidement. Quand Giscard d'Estaing était président, il est venu chez nous sur notre île, sur mon île, hein, l'IFO, pas que en Kanaki, pas que sur la Grande Terre. Il est venu, ils ont préparé une estrade, et lui monte. Et il y a mon grand-père, qui est porte-parole de notre eau. Parce que nous, dans notre société, Kanak, on a une organisation sociétale qui est bien définie. On a un grand chef, son porte-parole, c'est une famille, c'est un clan. On a ses sujets, on a ses guerriers qui défendent, on a ses clans de la terre auxquels lui doit allégeance aussi. Tout ça, c'est notre organisation sociétale. Donc le grand chef, il était assis avec mon père, grand-père, qui était aussi un porte-parole, on est assis là. Et Giscard d'Estaing, il se permet d'aller se mettre en hauteur. Et il présente sa coutume. notre coutume qu'il présente. Le fait de venir chez quelqu'un, on demande autorisation de pouvoir parler, on demande autorisation de pouvoir poser ses pieds, poser ses paroles. Et mon grand-père se lève et il prend la parole et dit, avant de remercier votre Dieu, je vais lui dire une chose. Oui, c'est quoi? Vous allez descendre de là. Parce que ça, ce n'est pas votre place. Nous, on n'a pas allégeance à vous, grand chef. Giscard d'Estaing, il est descendu avec son escorte pour aller se mettre derrière. Et là, mon grand-père, il dit, tu vois, pourquoi tu viens faire ma coutume, toi, ici? Toi, tu n'as plus de coutume, tu n'as plus de culture, tu as tué ton roi à la fin des années 1800. Pourquoi tu viens faire ma coutume? Parce que toi, c'est à cause de l'argent. Il faut que tu saches que la racine du mal, c'est l'argent. Voilà ces paroles. Donc, pour te dire ce que tu me disais tout à l'heure, c'est aussi l'évolution de la société qui a fait ça. Peut-être on n'a pas su, vous, les ancêtres, à l'époque, ils n'ont pas su faire ce qu'il fallait à un moment donné pour préserver. Mais on ne peut pas leur en vouloir. Parce que ce sont des choses qu'on analyse maintenant dans un temps complètement éloigné. Mais eux, à leur époque, ils ont essayé de le faire au moment voulu. Donc, quand on parle de la civilisation, vous pouvez encore le faire parce qu'il y a encore des personnes, je pense qu'il y a encore aussi ici des personnes qui souhaitent préserver ça. Il faut justement s'unir pour faire ça. Parce que vous avez quand même une richesse de terroir, une richesse alimentaire sur des plats et tout, que l'on apprécie beaucoup dans le monde. Et ça, c'est l'identité française, il faut le dire. On parle du vin, on parle du fromage, on parle de tout ça, mais il y a d'autres encore, aux endroits plus profonds, où c'est là où on va aller dans la France profonde, pour connaître une partie de la culture française. Donc je dis que vous n'avez pas besoin d'autres, parce que je pense que c'est surtout, comme on dit, dans d'autres combats, dans d'autres, parce que c'est une lutte que vous devriez amener, c'est d'être unis à travers tout ça.
1: Si on pouvait être unis avec vous, ça serait bien aussi.
2: Bien sûr, non, mais sur ce point-là, il n'y a pas de souci. Mais je dois dire d'abord vous ici, tout le monde ici, toutes les régions. Parce que chaque région, on a bien compris aussi, c'est bien décelé que chaque région a ses spécificités. Donc ça, c'est la richesse de la France. C'est ça ce qu'il faut préserver encore maintenant pour continuer. Voilà.
1: Pour clore, aujourd'hui, judiciairement, t'en es où? Est-ce que tu pourrais rentrer chez toi si tu le voulais?
2: Comme tous mes camarades, on peut rentrer. Moi, c'est juste que quand je suis sorti, ma priorité, c'était de travailler, de chercher un emploi, parce que j'ai perdu mon emploi. Moi, je suis ingénieur de formation en excellence opérationnelle et en QHSE. Quand on a une famille et des enfants, il faut se battre. Parce que j'avais le plus gros salaire. Donc, ma déportation, elle m'a coûté ma maison, ma voiture. Et donc, de ce point de vue-là, il faut repartir de zéro. Ça fait partie du militantisme. C'est pas ça qui me bloque. Mais il fallait que j'aide surtout parce que faut savoir qu'après les événements, la province sud, la seule province sur les trois gérée par les non-indépendantistes, ils ont appliqué des mesures de répression sociale face aux Kanaks et aux Océaniens. Pour les aides sociales, pour les bourses scolaires, pour tout. Mais tout le monde a survécu à ça. Parce que la lutte du peuple Kanak et de ses amis, de ses alliés, toute lutte, elle a des conséquences, toute lutte, elle a ses victimes, tout de suite, mais voilà, on avance. Et puis, nous ici, notre rôle, c'est ne pas de. On sort, puis voilà, on se tait. Non, il faut aller dire qu'est-ce que c'est le combat.
1: Voilà. Et donc, tu cherches du travail en métropole?
2: Je travaille, c'est pour ça que je suis encore là. Donc, mon contrat, il finit en juin. Donc, je vais d'abord rentrer, et après, quand je reviens en septembre, là, je vais vraiment me battre pour trouver vraiment, véritablement un CDI pour que je puisse m'installer. Je me laisse porter aussi par les choses, les éléments, c'est-à-dire, nous, on est très croyants aussi par celui qui est là-haut, notre Seigneur, pour nous guider. Parce que ça a été notre force aussi en prison. Donc, voilà un peu les objectifs, mais la priorité, c'est la famille, les enfants, les études. Et on continue notre combat à travers tout ça, sans oublier tout ça, parce que ce sont nos responsabilités.
1: Je te remercie pour cet exposé et pour ta patience de pardonner mon ignorance qui a émergé plusieurs fois dans cette conversation et je te remercie pour ta tolérance face à mon inculture.
2: Je peux avoir aussi une inculture par d'autres peuples, d'autres trucs. Les histoires, on n'est pas censé connaître toutes les histoires, mais le plus important, c'est que quand il y a des moments donnés comme cela, on échange. Et l'échange est important parce que c'est ça ce qui va nourrir, qui va enrichir après les relations.
1: Voilà. Eh bien, merci pour tout ce que tu as confié à ce micro, c'est très précieux. Merci à toi.
2: Merci Jean-Baptiste, merci beaucoup. Et merci à tout le monde qui écoute ce message. Merci.
0: Et voilà les amis, vive la Kanaky libre et indépendante. Vous pouvez télécharger cette conversation avec Steve via notre site polémiquesetlavoixoff.com. Avant qu'on ne se retrouve très prochainement sur votre radio encore libre préférée, ce n'est qu'un combat. Continuons le début. Salut.

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1: Salut. Alors nous c'est une bande de potes. On a créé un collectif parce que on avait tous une vie à 100 000 à l'heure. Puis un jour on s'est dit mais what quoi, la vie elle passe. Puis on s'est dit on va créer un tiers-lieu. Un tiers-lieu, c'est quoi un tiers-lieu? C'est un lieu collectif où on partage des savoir-faire autour de l'écologie, de la musique.

des légumes au goût des clients. Et puis, de partager un groupe musical. Chaque semaine, on se réunit en collectif. On laisse la parole à chaque individualité pour s'exprimer dans le collectif et pour créer une richesse de partage, non pas une richesse monétaire.

fait, c'est qu'on a créé une société coopérative d'intérêt collectif. Je crois que ça porte bien son nom. C'est fait par tous et pour tous. Que chacun y trouve sa place. Moi, je vous le dis, les tiers-lieux, c'est bien plus qu'une mode, c'est un mode de vie. Le tiers-lieu, il ne peut pas exister sans le collectif. Un tiers-lieu, c'est avant tout une histoire de partage. C'est un véritable lieu de création, de réseau. L'accueil du public, qu'importe l'âge, la personne. C'est un lieu qui se nourrit de rencontres et d'échanges culturels et intellectuels.

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3: Vous êtes bien à l'écoute de RFI, il est 15h en temps universel, 17h à Paris et à Genève. Le journal vous est présenté par Gilles Moreau. Bonjour Gilles.
4: Bonjour Caroline, bonjour à tous. Le patron de l'OMS se dit profondément préoccupé par l'ampleur et la rapidité de l'épidémie d'Ebola en République démocratique du Congo. Selon les autorités congolaises, cette épidémie est vraisemblablement à l'origine de 131 décès recensés, de 513 cas suspects. Quelques jours après Donald Trump, c'est maintenant Vladimir Poutine qui est reçu à Pékin. En plein conflit au Moyen-Orient, les présidents russes et chinois devraient évoquer la crise énergétique. Dans le même temps, l'armée russe entame 3 jours d'exercice et d'entraînement à l'arme nucléaire. En France, l'Assemblée nationale au chevet des agriculteurs, elle entame l'examen d'un texte de loi sur les questions du stockage de l'eau, des pesticides ou bien encore de l'élevage. C'est la RDC face à la flambée d'Ebola. La résurgence du virus a donc officiellement causé 131 décès et 513 cas suspects en République démocratique du Congo. L'épicentre se situant en Ituri, province du Nord-Est, frontalière de l'Ouganda et du Soudan du Sud. L'ampleur et la rapidité avec laquelle Ebola se propage ont poussé l'OMS à déclarer dès dimanche l'urgence sanitaire mondiale, et cela sans attendre les recommandations de son comité d'urgence. Une première dans l'histoire de l'organisation. Jérémy Lanche, vous êtes à Genève pour RFI.
5: Oui, le comité d'urgence de l'OMS doit se réunir dans la journée pour préciser les recommandations à prendre face à la souche Bundibugyo qui sévit actuellement et contre laquelle il n'existe aucun traitement ni vaccin. Mais ce n'est pas la seule raison qui a conduit le patron de l'OMS, le docteur Tedros, à déclencher l'alerte rouge dimanche dernier. Il l'a expliqué ce matin devant les États membres lors de l'Assemblée générale de l'OMS.
6: La deuxième raison, c'est que l'on a recensé des cas dans des zones urbaines. Troisièmement, du personnel de santé a été contaminé, ce qui indique qu'il y a une transmission dans ce contexte-là. Quatrièmement, il y a beaucoup de mouvements de population dans l'est de la RDC. Et vous savez ce que cela veut dire avec Ebola.
5: Et il y a près de 2 millions de déplacés rien qu'en Ituri et au nord Kivu, beaucoup plus si on ajoute le sud Kivu. Le Rwanda a annoncé qu'il fermait partiellement ses frontières avec les RDC. Elles resteraient a priori ouvertes pour le personnel de santé, dit l'OMS, qui assure que même sans vaccin ou traitement, on peut casser la chaîne de transmission du virus en utilisant notamment ce qu'on a appris des dernières épidémie d'Ebola, c'est la 17e en RDC. Le problème, c'est que les programmes humanitaires ont toujours été sous-financés dans le pays, encore plus depuis le désengagement américain. Pour le moment, l'ONU a reçu un tiers des près de 1,5 milliard de dollars qu'elle a demandé pour la RDC pour 2026. Jérémy Lanche, Genève, RFI.
4: En RDC, la situation est préoccupante au point que le président Félix Tshisekedi a appelé dans un message sur X la population au calme. Quant au prix Nobel de la paix, Denis Mukwege, il demande au groupe armé M23 de rouvrir l'aéroport de Goma afin de faciliter l'acheminement de l'aide. On a aussi appris que l'Allemagne avait accepté de soigner un ressortissant américain ayant contracté le virus Ebola en RDC. Les États-Unis avaient demandé l'aide de Berlin. Tout autre chose maintenant. En Bolivie, les manifestations se poursuivent contre la crise économique et pour le départ du président Rodrigo Paz. Depuis 2 semaines, la capitale La Paz est coupée du reste du pays du fait des blocages. Hier, une marche est arrivée dans la capitale pour s'opposer aux politiques néolibérales du gouvernement et avec dans la foule de nombreux partisans de l'ancien président Evo Morales. Reportage de notre correspondant Nils Sabin.
7: Après avoir parcouru 190 km en 6 jours, la marche pour la vie et pour sauver la Bolivie est arrivée dans le centre de La Paz, accompagnée d'autres secteurs mobilisés depuis plusieurs jours dans la capitale, comme les professeurs.
8: En 6 mois, le gouvernement de Rodrigo Paz a complètement démantelé l'économie du peuple bolivien.
7: Feliciano Vega Monte, dirigeant de la Confédération syndicale des travailleurs paysans de Bolivie.
8: C'est pour cela qu'il y a ce mécontentement, cette colère du peuple bolivien et donc qu'on est mobilisé.
7: Si les premières mobilisations demandaient surtout des solutions face aux pénuries de carburant et de dollars et face à l'inflation, les critiques envers le gouvernement sont désormais plus dures. Nelson Ferreira, dirigeant d'une organisation paysanne.
9: Nous vivons actuellement un modèle néolibéral de privatisation des ressources, des entreprises et des services. Cela revient à mettre les pauvres sur la paille et à enrichir les fortunés. C'est ça la politique de ce gouvernement.
7: Côté gouvernement, on dénonce des mobilisations politiques qui visent à déstabiliser le pays et qui seraient financées avec l'argent du narcotrafic. Des mandats d'arrêt ont été émis contre le secrétaire général du premier syndicat du pays et 24 dirigeants à la tête des mobilisations. Nils Sabin, La Paz, RFI.
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4: 23h05 à Pékin, également dans l'actualité, beaucoup d'activités diplomatiques dans la capitale chinoise. Après Donald Trump, c'est au tour de Vladimir d'être reçu. Arrivé aujourd'hui, le président russe sera reçu demain par Xi Jinping, présenté comme son, je cite, bon ami de longue date. Sa visite intervient dans un contexte international particulièrement tendu. En plein conflit au Moyen-Orient, les deux présidents devraient aborder, entre autres, la crise énergétique. Alors que Vladimir Poutine est à Pékin, l'armée russe entame 3 jours d'exercice nucléaire mobilisant des milliers d'hommes. L'armée russe à la manœuvre aussi en Ukraine. Kiev a fait état de 4 morts et 20 de blessés après les attaques de missiles et de drones dans les régions de Tchernigiv et Soumy dans le nord de l'Ukraine. En France, l'Assemblée nationale examine à partir d'aujourd'hui un nouveau texte en réponse aux difficultés des agriculteurs. Un projet de loi d'urgence agricole. Un texte censé répondre au malaise durable que connaît la profession entre crise énergétique qui se succède, difficultés à vivre de son métier et débat sur la façon de cultiver la terre entre productivisme et respect de l'environnement. Déjà, des oppositions se font jour pour dénoncer un texte qui, de nouveau, fait la part belle au modèle de l'agriculture intensive. Simon Rosé.
10: Après la loi d'orientation agricole en février 2025, la loi Duplomb en juillet dernier, c'est le 3e texte en moins de 2 ans sur l'agriculture à être examiné par le Parlement. La logique reste la même, une volonté de simplifier les conditions d'exercice du métier d'agriculteur dans un modèle productiviste, faciliter l'installation des méga-bassines, simplifier les règles pour les élevages intensifs, assouplissement des normes environnementales. Les mesures du texte promettent un débat houleux dans l'hémicycle. 2200 amendements ont été déposés et les discussions ont déjà été électriques en commission. La question de l'accès à l'eau est par exemple l'un des points chauds. Ressource vitale pour l'agriculture, elle se raréfie avec des sécheresses de plus en plus longues et intenses. Plusieurs dispositions du texte prévoient d'en faciliter l'accès aux agriculteurs en affaiblissant les moyens de recours ou de consultation des populations riveraines. Usage des pesticides, accès à la terre sont d'autres enjeux abordés par cette loi. Copieux agglomérat de 43 articles, un saupoudrage de mesures dénoncent ses opposants. Loin du débat nécessaire, quelle est l'agriculture que souhaite avoir la France pour les années à venir, alors que les effets du changement climatique se font de plus en plus sentir.
4: Et de son côté, l'Union européenne promet d'apporter un soutien exceptionnel aux agriculteurs face à la flambée du prix des engrais. Dans l'actualité économique, une belle commande pour le français Naval Group. La Suède va lui acheter 4 frégates pour plusieurs milliards d'euros. La Suède renforce sa marine dans le cadre de son effort de réarmement lancé depuis le début de la guerre en Ukraine et de son adhésion à l'OTAN. C'était en 2024. À la page politique en France, le candidat à la présidentielle François Ruffin se défend de tout racisme dans les colonnes de Libération. Il répond à des accusations très virulentes venues d'une partie de la gauche, notamment LFI. En cause notamment une planche issue d'une bande dessinée publiée récemment par François Ruffin, Raphaël Delvolvé.
11: Il voulait innover et se retrouve à devoir critiquer son propre ouvrage pour lancer sa campagne. François Ruffin a préféré une bande dessinée à un énième ouvrage autobiographique. La BD raconte des scènes réellement vécues par le député de la Somme, notamment ce jour où dans un train, il intervient pour calmer une confrontation entre des policiers et des passagers de couleur. La députée insoumise Emma Fourreau y voit du racisme.
12: François Ruffin se met lui-même en scène comme un sauveur blanc qui vient aider les pauvres, aider les personnes racistes. Donc on a des personnes racisées notamment qui font office de décor, de faire valoir pour François Ruffin.
11: Elle, comme d'autres élus insoumis, relaie abondamment depuis plusieurs jours la planche incriminée et la critique. Sous pression, François Ruffin choisit de dire dans Libération ce mardi entendre que ces images puissent blesser et ne pas se reconnaître dans ce passage de la bande dessinée. Dans l'entourage de l'ancien allié de Jean-Luc Mélenchon, on voit toutefois dans ses attaques un phénomène de meute, je cite, visant à affaiblir sa candidature, qu'il promet d'ailleurs de maintenir jusqu'au bout, même sans primaire à gauche. François Ruffin est d'ailleurs aussi ciblé sur un autre front par le reste de la gauche, cette fois pour avoir récemment dit son opposition, je cite, à l'immigration de travail.
4: Raphaël Delvolvé, décollage et mise en orbite réussie pour Smile, une mission spatiale peu commune, partie ce matin de Kourou en Guyane. Elle est menée par l'Europe et par la Chine pour mieux comprendre la météo spatiale. Enfin, un mot de tennis, la saison s'annonce assez désastreuse pour l'Espagnol Carlos Alcaraz, l'ancien numéro 1 mondial, puisqu'après Roland Garros, eh bien, il déclare également forfait pour Wimbledon en raison d'une blessure à un poignet. Voilà la suite sur RFI, c'est sur le Pont des Arts avec vous, Nathalie Amar, bonjour.
13: Bonjour Gilles Moreau, et merci sur le Pont des Arts, ça décolle dans 30 secondes avec Jouet Doué de Filet.

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1: Salut, dimanche 24 mai à la MJC de Oust-sur-Scie, Ninichèze, on organise la projection de Guidam, Jusqu'au bout. C'est un documentaire de Ahmad Gamal et Sarah Béchellery. Alors que les rêves de la révolution au Soudan sont emportés par la guerre, Ahmad et ses camarades, anciens membres des mouvements étudiants, aujourd'hui exilés en France, se demandent comment garder vivante la mémoire de la résistance du peuple soudanais. Et la projection sera suivie d'un échange avec Ahmad Gamal, réalisateur et cofondateur de Sudfa Media. Ce rendez-vous est à 19h à la MJC. C'est une soirée en prix libre en soutien à Sudfa Media, qui est un média franco-soudanais indépendant. Alors venez nombreux, à très bientôt.
2: Bonjour, à l'occasion de ses 40 ans, la chorale Kirua propose 3 concerts, samedi 23 mai, 20h30 à la salle festive d'Alex, dimanche 24 mai, 18h au prieuré Saint-Félix à Marsanne, sur réservation au 06 45 41 29 11 et le lundi 25 mai à 17h au temple de Guy Grange. Merci de venir écouter et applaudir la chorale Kirua. Bonne journée.
3: Oui, bonsoir Radio Saint-Fé. Heureux de vous présenter la soirée du 22 mai 2026 à l'association Pergo à Alex, le château Pergo, qui présente le White Sound System, un crew de jeunes femmes autour du reggae, de la dub et du hip-hop, avec un table de 8 euros, accueil à partir de 19h et concert à 21h à Alex. 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Merci, l'asso, le Pergo. Bonne soirée.
4: Salut Radio Saint-Féréol. Petit message d'invitation à la fête de la nature ce samedi 23 et dimanche 24 mai à la fabrique de Buffière à Grane. Au programme atelier de jardinage, troc de plantées de graines, visite des jardins partagés, performance artistique et balade découverte du chant des oiseaux. Bref, un week-end festif et convivial concocté par la fabrique de Buffière, les jardins partagés et le café associatif de Grane La Rigole. Et c'est au 545 route de Craie à Grane, de 10h à 18h le samedi et à partir de 9h le dimanche.
5: J'annonce l'art dans la grande rue à Beaufort-sur-Gerval, une exposition d'artistes, de peintres, sculpteurs de Nouvelle-Vallée. Donc ce sera le samedi 23, dimanche 24, de 10h à 18h. Le vernissage de l'exposition aura lieu le samedi à 11h30. Vous pourrez aussi voir les œuvres des enfants de l'atelier d'art de Beaufort. Il y aura tout au long du week-end des animations, donc un atelier de modelage sur terre, un atelier de fabrication de masques. Le week-end sera aussi ponctué du concert de la chorale de la Gervanne à 18h au temple. Et nous faisons appel à éventuellement des musiciens qui souhaiteraient se joindre à l'événement et mettre tout ça en musique pour le plaisir de tous. Voilà, bienvenue à vous et d'ici là, bonne semaine.
6: Bonjour. Bonjour les auditeurs. Un petit message pour vous dire que le samedi 23 mai, il y aura la fête de la fringue à la MJC Centre Social Nîmes-Chaise. La fête de la fringue, c'est donc une gratiféria de vêtements printemps-été de 11h à 17h30. Vous pouvez nous apporter vos vêtements le jeudi et le vendredi qui précèdent et le samedi 23 jusqu'à 14h. Il y a aussi au programme de la journée donc un repas le midi à 4€. Dans la journée, il y a des ateliers, des jeux pour adultes et enfants, de l'écoute de podcasts, des rallyes photos. Et on a une scène ouverte qui clôture la journée donc de 17h30 à 19h. Et pendant toute la journée, on a les jeunes qui tiennent une buvette pour financer tous leurs beaux projets, accompagnés par la MJC Nîmes-Chaise. Voilà, donc la fête de la fringue, c'est le 23 mai de 11h à 19h au total et on vous attend avec grand plaisir.
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9: Oui, bonjour la radio. Alors ici la compagnie Carnaval pour vous annoncer l'ouverture d'un nouveau lieu culturel à Sous, le Passe-Muraille. Et donc on va inaugurer ce nouveau lieu avec une proposition de la compagnie Carnaval qui s'appelle Remake. Un entresort à la croisée de la marionnette, de la magie, des arts numériques. Une proposition d'illusion d'optique. Tout ça joyeusement à partir du 23 mai. Donc il y aura deux séances, une à 17h et une à 19h. On vous conseille de venir un petit peu en avance pour pouvoir assister au spectacle. On peut manger et boire sur place. C'est juste à côté du Zigzag Café et c'est aux 10 routes de Bordeaux. À Sous. Voilà, plus d'infos sur le site de la compagnie Carnaval, compagniecarnaval.com. À très bientôt.
10: Bonjour, la Technoparade organise les 23 et 24 mai 2026 sa 13e rencontre de fanfare du Val-de-Drôme. À Oust, en bord de rivière, entre guinguettes, village et salle des fêtes. Avec au programme le grand machin chose venu de Nantes, la fanfare du Minervois, venue de l'Aude, et deux locales, le Taraf des Trois Becs de Saillant et Tapas Cymbales de Dieulfi. Plus la Technoparade, 5 fanfares pour ambiancer le printemps. 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Et puis, petite annonce, nous sommes toujours intéressés par de bonnes volontés bénévoles sur ce week-end. Contactez-nous à contact@techno.com. Merci, à bientôt.
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12: Bonjour, c'est Étienne. Le 22 mai, à la Loco à Saillant, je vais présenter une conférence gesticulée. La conférence s'appelle Game Over, Travail Again, et ça va parler du travail. Ça va être une exposition de chaussettes, et le but, c'est de comprendre les règles du jeu du travail capitaliste. Et ben, j'espère vous voir le 22 mai à la Loco. À très bientôt. Salut.
13: Bonjour, Radio Saint-Ferréol. On s'appelle Baptiste Rolla et Samy de Coster. La compagnie s'appelle Scène Nationale 7. On traverse la région à pied à partir du 22 mai avec un spectacle musico-théâtral qui s'appelle Prélude de Pan. C'est une nouvelle de Jean Giono, enchanteresse, sauvage, inquiétante, drôle, très poétique et très orale en même temps. C'est l'histoire d'une fête de village qui va tourner à la pluie et au fantastique. Une histoire d'hommes et d'animaux devenus fous. La mise en scène emmène le texte et la musique et finit dans une sorte de transe très joyeuse. Voilà, on vous attend à la gare des Ramières, à Alex, pour la fête de la nature le dimanche 24 mai à 17h, puis à Bordeaux le même jour à 20h. Le lundi 25, à partir de Cré, on chemine jusqu'à la rivière Arte de Gigorle-Ozeron, où l'on jouera à 19h. Puis le lendemain, vers la vallée de Quin, au-dessus de Saint-Andéol, le 26 mai à 18h30 cette fois. Et après, on attaque l'ascension du Vercors et on fait la traversée du massif jusqu'à sa pointe nord. On termine notre périple éco-théâtral le 7 juin. Retrouvez toutes nos dates et horaires sur scène-national-7.com. Et vous êtes invités, si les jambes vous fourmillent, à marcher avec nous sur une étape de votre choix. Écrivez-nous sur grandrando-giono@gmail.com. Des animations naturalistes seront menées tout au long de cette itinérance pour découvrir tous les vivants qui habitent cette montagne magique. Voilà, merci Radio Saint-Fé pour ce partage et on vous dit à tout bientôt.
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0: leur faites prendre rendez-vous. Je sens déjà beaucoup d'énergie bloquée en vous.
1: Faites circuler les fluides, canalisez le flux. Ouvrez le troisième œil et libérez le superflu.
2: N'allez pas voir votre médecin. Il va encore vous inventer des maladies.
1: Est-ce que je vous ai parlé de l'urinisme?
0: Pour vous purifier, ne mangez plus.
1: La maladie ne vous atteindra jamais plus.

0: Oui, j'ai toujours été attiré par tous les objets qui pouvaient générer des sons jolis, beaux et harmonieux. Oh, mais je vois que la pendule de Radio Saint-Ferréol indique 21h. Il est temps de démarrer une nouvelle turbulence musicale. Vas-y, mon Jeannot, envoie le générique.
1: Mais il est 21h, on est mardi soir, mais c'est l'émission Les Turbulences Musicales.
2: Mais c'est passionnant ça, dites-moi.
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0: Maintenant qu'on a 2 heures devant nous pour pouvoir écouter de la musique, on va faire comme à la maison. On va enchaîner différents morceaux de musique. C'est parti, on improvise pendant 2 heures. Merci pour votre écoute. Très bonne soirée à vous tous.

Voilà un bon début. Rosalia de Souza, on va pas en rester là. Carolina, Carol Bella, et puis pourquoi pas Arthur Vinicius qu'on écoute.

Un petit reggae bien sympa et léger, laid back de Sunshine, le Sunshine Reggae dans les années 80. Et puis juste avant, nous étions partis de l'autre côté de l'Atlantique avec Arthur Vinicius, avec Copo de Cervera, et encore avant, pour démarrer cette session, les Rosalia de Souza, Carolina, formidable morceau. Et puis juste derrière moi, un petit instrumental French Rare Groove, une compilation qui s'appelle French Rare Groove, qu'on écoute.

C'est toujours intéressant d'aller piocher dans les compilations diverses et variées puisqu'on y découvre plein de bonnes choses inconnues et c'est ce qui m'arrive de temps en temps d'aller piocher. Justement, Nancy Holloway, L'océan et la plage, extrait d'une compilation baptisée Sacré Français, FIP Sacré Français. Juste avant, nous étions aussi dans une autre compilation qui est baptisée French Hard Groove et c'était Christian Chevalier avec Tokumei en 71. On est dans les années 70 et puis Nancy Holloway, on était dans les années 60. Et on va enchaîner avec Aziz Zamawi, j'espère que je le prononce bien, et Adil Mirghani avec Le temps des abricots. C'est vrai que les abricots, ils sont presque là, ils sont présents et on espère les retrouver bientôt au marché de crèmes comme par exemple et puis aussi ailleurs puisque c'est le printemps en ce moment à l'heure où je vous parle. Extrait d'un album baptisé Il fera beau demain jusqu'à midi, ça je peux pas vous le garantir. En tout cas on écoute Aziz Zamawi, c'est parti.

pas la musique de Aziz Amaoui, changement de décor. Merci Isabelle pour le petit jingle. Rio Speedwagon, le groupe américain, ils ont sorti pas moins d'une quinzaine d'albums, j'en passe très peu souvent. Take It On The Run, l'album Infidelity, et non pas High Fidelity comme j'y ai cru longtemps. Longtemps, Rio Speedwagon, pour enchaîner avec Bahama Soul Club. On écoute.

Bahama sur le club Muy Velo Papi avec Olvido Ruiz. Et juste avant, bon, c'était du rock de Rio Speedwagon. J'en profite pour vous dire que bien sûr, vous retrouvez la liste des morceaux comme d'habitude sur la page des Turbulences Musicales. Je l'ai enchaîné bien sûr, direction le Canada avec le groupe Beau Dommage, La Complainte du Phoque en Alaska. Tout un programme et 10 ans séparent le morceau que j'ai enchaîné avec les Beatles en 1964 avec World of Love, les premiers albums des Beatles. Voici maintenant un guitariste exceptionnel. Il s'agit de Johnny Guitar Watson. C'est tellement bien que j'ai tellement eu de mal à choisir un morceau plus précisément, qu'on va s'écouter deux morceaux de Johnny Guitar Watson. On écoute.

Johnny Guitar Watson, ce guitariste, deux morceaux, on a écouté deux morceaux, Superman Lover, et juste avant c'était The Real Deal, et je pense à lui souvent parce que j'ai un live de Johnny Guitar Watson au Carnegie Hall, mais je vais pas cramer toutes les cartouches dans cette turbulence, on écoutera d'autres morceaux plus tard dans les turbulences futures de ce musicien guitariste avec des pochettes exceptionnelles. Bah tiens, justement, j'en mettrai une en couverture de ce Johnny Guitar Watson que j'ai enchaîné avec Randy Kerber et Joey Homicile. Rien à voir avec Randy Brecker, bien évidemment. Cet album, baptisé Hypatie Acacia, sorti en 2020, trompettiste magnifique, saxophoniste, trompettiste, non, saxophoniste. Changement de décor, voici la musique. Alors là, on monte haut dans les aigus avec Nicolio Paganini, la Campanella, et on écoute.

0: Après la musique de Niccolito Paganini, la Campanella, une petite erreur. Je vais rectifier le tir concernant Randy Kerber, puisque Randy Kerber, c'est le compositeur, et Joey Homicide, c'est le saxophoniste qui joue du saxophone dans ce morceau. Voilà, petite correction. On enchaîne avec Amu Sagaré. On écoute Cocoon, un album sorti en 2017, baptisé Mogoya. On écoute.
1: Et

Musicien, chanteur et compositeur Mike Scott, c'est un musicien, un monsieur qui fait partie du groupe Les Water Boys. Mais cette fois-ci, il a sorti un album solo baptisé Bring 'Em In, avec ce titre Wonderful Disguise, sorti en 95. Puis juste avant, nous étions dans le musicien australien Joel Saracula, qui est un musicien qui a fait quelques albums assez vintage, ambiance soul, rock californien, on peut le dire d'ailleurs, avec Microdosing, l'album Soft Focus, qui était sorti en 2024 de ce musicien Joel Saracula. On va changer de décor. Voici juste derrière moi un instrumental de Swamley Ping Pong Orchestra. On écoute.

Une programmation aux petits oignons, je ne la fais pas tout seul puisque certains d'entre vous m'aident à la réaliser. Et sinon, je tournerai en rond et je resterai dans une zone de confort, ce qui n'est pas le but des turbulences musicales du mardi soir. On est parti dans des musiques latino avec Sir George, Ferdinand Porto, j'avais oublié le nom puis j'ai fini par le retrouver, Joa Maria Testa en Italie avec la Traiettoria della Mongolfière, enchaîné avec Cristina Branco. C'était Pedagos des Vento et dans les belles voix, je vous propose d'écouter John Baez, un album qui était sorti en 97.

Que dire sur ce morceau de Kim Crimson, I Talk to the Wind, extrait du premier album qui était sorti en 69 avec bien sûr la présence de Robert Fripp. Robert Fripp, un excellent et très connu musicien puisqu'il a joué avec Peter Gabriel, Brian Eno des Talking Heads et puis aussi David Sylvian où David Sylvian est un favori des Turbulences musicales, j'en passe de temps en temps. King Crimson, I Talk to the Wind. Et juste avant, c'était aussi un favori de l'expression française. On aime bien dans cette session passer du Dominique A, Toute Latitude, extrait du même nom de cet album qui était sorti en 2018. Et puis juste avant, un oublié et un disque tombé de les étagères, c'est Xavier Rude avec The Windows, extrait de l'album Jean-Juc Moon. Sachez bien sûr que vous retrouverez toute la liste des morceaux, puisque ça m'arrive parfois d'oublier d'annoncer quelques titres. Vous retrouverez les morceaux sur la page des Turbulences, sur la page de la radio Saint-Ferréol, les Turbulences musicales. Je vais y arriver. On va continuer et on va aller jusqu'au bout des Turbulences avec l'ensemble Palisander. Merci à ma frangine pour m'avoir fait découvrir ce quatuor de flûte. Et on écoute justement un morceau de l'ensemble de Palisander. Et puis après, pour aller jusqu'au bout, s'il me reste un petit peu de temps, Lana Del Rey avec Bartender. On écoute.

L'ensemble Palisander enchaîné avec Lana Del Rey, avec Bartender, un album qui était sorti en 2019. Et puis juste derrière moi, c'est le dernier titre de ce soir, puisque nous arrivons au bout de ces deux heures, extrait d'une compilation qui s'appelle La Pulp. Ils en ont fait, il y a eu deux vinyles qui sont sortis à cette époque, dans les années 80, les années 99 pour être précis, plutôt les années 2000 à peu près. Et j'ai choisi Yasio New Wanted, cette compilation, et un petit mot sur ce label Pulp Flavor, puisque c'est un label grenoblois, c'est justement une sélection que j'ai découvert justement à Grenoble à l'époque. Voilà, cette turbulence se termine, merci pour votre écoute, et c'est tout pour aujourd'hui. Merci à l'équipe technique pour la mise en onde de l'émission. Sachez bien sûr que vous pouvez visiter la page des turbulences musicales de la radio Saint-Ferréol, y récupérer la liste des morceaux pour prendre connaissance, et puis pour les curieux, et puis bien sûr télécharger l'émission pour pouvoir l'écouter quand vous voulez et où vous voulez. On se retrouve mardi prochain, et justement mardi prochain, eh bien, ce mardi tombe pile poil dans l'anniversaire de la naissance de Miles Davis. Il aura eu 100 ans la semaine prochaine. Donc l'occasion d'y passer quelques morceaux. Très bonne semaine à vous tous et rendez-vous mardi prochain, 21h.

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